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1: Présenté par Sahdi Mubarak, bonjour. Face à la pénurie d'eau en bouteille qui persiste depuis plusieurs jours, le ministère du Commerce passe à l'action. Une vaste opération d'approvisionnement est lancée dans le Grand Tunis avec l'injection de 9 millions de bouteilles d'un litre et demi et de 2 litres dans les circuits de distribution. L'opération menée avec les producteurs et les services centraux et régionaux du ministère se poursuivra durant le week-end et ciblera notamment les grandes et moyennes surfaces. Objectif, rééquilibrer l'offre sur le marché et mettre fin aux pratiques anticoncurrentielles et aux situations de monopole. Le ravitaillement des stations-service devrait également retrouver un rythme normal dès aujourd'hui samedi, selon le PDG d'Agil, Khaled Bettin. Des quantités importantes de carburant doivent être injectées dans les stations depuis hier soir, alors que l'affluence provoquée par les craintes de pénurie a entraîné des tensions dans plusieurs pays, dans plusieurs points de vente. Mais si la situation immédiate semble devoir se stabiliser, le dossier social reste ouvert. Les transporteurs de carburant ont officiellement déposé un préavis de grève pour les 23 et 24 septembre 2026. Coup d'accélérateur à la digitalisation des services administratifs du ministère de l'Industrie. Une nouvelle plateforme numérique unifiée vient d'être mise en service à l'adresse e-industrie.gov.tn permettant aux entreprises d'effectuer leurs démarches à distance sans papier ni déplacement. Le premier service concerne les fiches techniques des opérations de perfectionnement actif avec un échange de données en temps réel avec la douane. La plateforme connectée au RNE et au système d'identité numérique Mobile ID et Digigo sera progressivement élargie à d'autres services et autorisations. La douane tunisienne se modernise avec un nouveau plan stratégique pour la période 2026-2030. Présenté hier, il mise notamment sur la digitalisation, la modernisation des méthodes de travail et l'amélioration de la qualité des services. Objectif, renforcer la protection des frontières, faciliter l'investissement à l'étranger, améliorer le recouvrement des recettes et faire de la douane un service plus performant au profit de l'économie et des citoyens. Coup de filet contre la spéculation sur l'eau minérale à l'Ariana. Un distributeur d'El Mnihla a été placé en garde à vue sur ordre du parquet pour soupçon de monopole et de spéculation. Plus de 20 000 bouteilles d'eau minérale ont été saisies dans son entrepôt. Dans le monde, Donald Trump a annoncé hier que Washington prendrait le contrôle majoritaire de plus de 65 milliards de barils de réserves vénézuéliennes dans le cadre d'un partenariat impliquant également des entreprises privées. 12 personnes ont péri dans les violents incendies qui ravagent depuis mercredi plusieurs régions du nord de l'Algérie. 5 décès ont été enregistrés à Jilel, 4 à Bjeya et 3 à Tazi Ouzou. Des dizaines de personnes ont également été blessées et plusieurs familles évacuées. Les opérations de lutte contre les flammes se poursuivent dans plusieurs wilayas. Météo, l'Institut national de la météorologie prévoit pour ce samedi quelques passages nuageux sur l'ensemble du pays, devenant progressivement plus abondants dans l'après-midi sur le nord et le centre, avec l'apparition de cellules orageuses accompagnées de pluie. Les températures seront en légère baisse, avec des maximales comprises entre 37 et 42 degrés, pouvant atteindre les 45 degrés dans le sud-ouest. Fin de ce flash. Merci de l'avoir suivi. Prochaines informations à 8h.
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Bonjour à tous et bienvenue sur RTCI. Nous sommes le samedi 29 août 2026. Dernier week-end de ce mois d'août. Bienvenue dans Morning Zen, la matinale qui prend le temps de vous réveiller, de vous inspirer, de vous accompagner tout en douceur. Et durant les trois prochaines heures, la musique sera notre premier langage, des mélodies qui apaisent, des chansons qui traversent les époques, des rendez-vous, des découvertes et puis des informations. On parlera sport tout à l'heure avec notre ami Nourdine Hafsi. Heureux de partager avec vous ces premières heures du jour et puis à la réalisation Tarek Idrissi qui orchestre avec talent cette traversée matinale. Alors que où que vous soyez, déjà sur la route, au travail ou simplement en train d'ouvrir vos volets sur un nouveau jour, ben merci de nous accueillir dans votre matinée. Ben, bienvenue dans Morning Zen, bienvenue chez vous sur RTCI. Voici les Supertramp.

Voilà, c'était les Super Tramp avec ce titre « Don't Leave Me Now ». Bienvenue sur RTCIC Morning Zen. Jusqu'à 10h, vous avez rendez-vous avec le sport et puis un round-up, comme on dit, de ce qui s'est passé, notamment dans les Jeux méditerranéens en Italie, de Tarente, avec Nordine Hafsi. Tout à l'heure, ce sera aux alentours de 8h30. Je vous laisse en compagnie de Clan avec I Hold You. Vous allez voir, ce morceau donne de la fraîcheur en ces temps caniculaires. C'est parti.

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2: Un petit détour par la météo ce week-end après l'épisode de très forte chaleur que nous avons connu ces derniers jours. L'atmosphère commence progressivement à devenir un peu plus respirable, même si l'été n'a pas évidemment dit son dernier mot. Alors ce samedi, le temps sera généralement chaud avec un ciel parfois nuageux sur les régions du nord et du centre. À Tunis, les températures pourront grimper jusqu'à 38 degrés avec une sensation de chaleur parfois plus importante. Et le vent sera modéré avec des rafales localement assez sensibles. Pour dimanche, le soleil reprendra largement ses droits. La chaleur restera bien présente avec des maximales autour de 37 degrés à Tunis, mais les températures nocturnes devraient légèrement s'abaisser. Sur les côtes, les brises marines pourront apporter un petit peu de fraîcheur, comme on dit, particulièrement en fin de journée. Alors, si vous avez prévu une escapade à la plage, une promenade ou simplement un déjeuner en terrasse, profitez-en. Mais évitez surtout d'être présent les heures les plus chaudes. Hydratez-vous et cherchez un peu d'ombre. Je souhaite un bon week-end, encore estival il faut dire, mais avec cette petite impression que doucement la fin août commence à préparer la rentrée de septembre. Voici Transglobal Underground.

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1: Avec Sahdine Bembark, bonjour. Face à la pénurie d'eau en bouteille qui persiste depuis plusieurs jours, le ministère du Commerce passe à l'action. Une vaste opération d'approvisionnement est lancée dans le Grand Tunis avec l'injection de 9 millions de bouteilles d'un litre et demi et de 2 litres dans les circuits de distribution. L'opération menée avec les producteurs et les services centraux et régionaux du ministère se poursuivra durant le week-end et ciblera notamment les grandes et moyennes surfaces. Objectif, rééquilibrer l'offre sur le marché et mettre fin aux pratiques anticoncurrentielles et aux situations de monopole. Le ravitaillement des stations-service devrait également retrouver un rythme normal dès aujourd'hui samedi. Selon le PDG d'Agil, Khaled Bettin, des quantités importantes de carburant doivent être injectées dans les stations depuis hier soir, alors que l'affluence provoquée par les craintes de pénurie a entraîné des tensions dans plusieurs points de vente. Mais si la situation immédiate semble devoir se stabiliser, le dossier social reste ouvert. Les transporteurs de carburant ont officiellement déposé un préavis de grève pour les 23 et 24 septembre 2026. Coup d'accélérateur à la digitalisation des services administratifs du ministère de l'Industrie. Une nouvelle plateforme numérique unifiée vient d'être mise en service à l'adresse eindustrie.gov.tn, permettant aux entreprises d'effectuer leurs démarches à distance, sans papier ni déplacement. La Tunisie compte valoriser son expertise d'ingénierie en Afrique et en faire un véritable levier d'expansion économique. Un panel de haut niveau consacré au rôle stratégique de l'ingénieur tunisien dans la transformation industrielle de l'Afrique se tiendra le 12 septembre à Tunis à l'initiative du TABC et de l'Ordre des ingénieurs tunisiens. L'objectif, fédérer les compétences nationales autour d'une offre intégrée combinant ingénierie, construction, équipement, technologie et financement afin de renforcer la présence tunisienne sur les marchés africains. Produire de l'électricité propre tout en économisant l'eau, la Tunisie explore le potentiel du photovoltaïque flottant sur ses barrages. Une étude approfondie sera menée pour l'installation d'un système photovoltaïque flottant pilote au barrage de Sidi El Barak à Béja. Le projet lancé dans le cadre de la coopération Tech-Eau entre le ministère de l'Agriculture et la FAO vise à combiner production d'énergie renouvelable et réduction de l'évaporation de l'eau. Dans le monde, au moins 3 Palestiniens sont tombés en martyr et plusieurs autres ont été blessés dans un bombardement aérien mené par les forces de l'occupation sioniste, a annoncé la défense civile. Un homme est tombé en martyr des suites de ses blessures après une frappe sioniste de drone contre une maison de camp de réfugiés de Chatti à l'ouest de la ville de Gaza, selon toujours la défense civile. Fin de ce flash, merci de votre attention. Prochain rendez-vous avec les infos à 9h.
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0: Très beau poème, Asabak Aishqun, c'est signé Mouheb Omar et Abdelrahman Mohamed, côté musique, bien sûr. On parle sport tout de suite avec notre ami Nourdine Hafsi.
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0: Bonjour Nourdine Hafsi, on commence notre roundup sportif par les Jeux méditerranéens 2026.
2: Oui.
0: La délégation, la judokate Omaïma Bedoui décroche une médaille d'argent en moins de 48 kilos, tandis que les footballeurs se qualifient pour la finale.
2: Bonjour Fawaz, je suis content de te revoir, de te retrouver donc, dans cette rubrique Point Sport. Effectivement, Omaïma Bedoui s'est incliné en finale face à la Turque Tugse Beder et donc remporte une médaille d'argent, une nouvelle médaille qui donne à la Tunisie au total à donc 15 médailles, 2 en or, 4 en argent et 9 en bronze. Les footballeurs ont réussi à se qualifier donc pour la finale des Jeux MED 2026 en battant l'Italie par 3-1. Et ils affronteront en finale demain à 18h l'Algérie, donc ça sera une finale maghrébine, nord-africaine. Les Algériens qui ont battu le Maroc hier soir au tir au but 4-3 au terme du temps réglementaire, le score était de 1 but partout. Il faut rappeler que la seule fois la Tunisie avait remporté les Jeux MED, c'était en football, c'était en 2001 à Tunis. En handball dames, les handballeuses ont remporté une nouvelle victoire, la quatrième, en battant le Kosovo 38-10 et confortent leurs chances pour disputer la finale.
0: Alors, le programme des compétitions de ce samedi comporte la participation de la Tunisie en judo, au tir et en tennis de table et au triathlon.
2: Alors, on commence par le judo. 4 judokas prendront part ce matin aux qualifications. Il s'agit de Erij Agheb en moins 78 kilos, Qusay Ben Gharz en moins 100 kilos, Siwar Dawedi en plus de 78 kilos et Maraj Mour en moins 63 kilos. Au tir au pistolet, dame également en qualification, entrée en liste de Haifa Bouharizi et Olfa Chen. En tennis de table, Wassim Sid fera son entrée donc en qualification lors du premier et deuxième tour. En triathlon, participation de Mohamed Aziz Hamdi et Selmi Selfeddine à partir de 15h45. Enfin, en sport collectif et à 16h10, heure tunisienne, en basket de 3x3 dames, la Tunisie affrontera Chypre.
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0: Alors en football maintenant, la deuxième journée du championnat de Tunisie de Ligue 1 est favorable au club vainqueur de la journée d'ouverture.
2: Oui, ce sera le cas du champion en titre, le club africain, qui a ramené une précieuse victoire de Matlaoui par 1-0. Les clubistes accueilleront Hammam Sousse, le nouveau promu tenant un échec à domicile par Monastir. L'Espérance sportive de Tunis, vainqueur difficile de l'étoile sportive du Sahel par 3-2, sera l'hôte de la journée sportive de l'Omran battue par Saqit Dair par 2-0. Les formations qui vont tenter de se racheter sont le Stade tunisien, tenu en échec à domicile par le club sportif sfaxien. Les Stadistes se rendent chez Monastir. Le club sportif sfaxien recevra l'Espérance sportive de Zarzis. Les deux vaincus de la journée inaugurale, l'étoile sportive du Sahel et Matlaoui, se retrouveront à Sousse. Le programme complet de la deuxième journée du championnat de Tunisie de football de Ligue 1 avec des Portugais à la vidéo assistance. On sait que ce sont des Slovènes qui ont assuré cette mission lors de la première journée. Donc ce programme commence ce soir à partir de 16h30. Club africain Hammam Sousse à Rades, Avenir sportif de la Marsa Saqit Dair à la Marsa, Union sportive monastirienne Stade tunisien à Monastir et ASFAX, club sportif sfaxien Espérance sportive de Zarzis. Demain, les quatre dernières rencontres, toujours à 16h30. Jeunesse sportive de l'Omran, Espérance sportive de Tunis à 7h18. Étoile sportive du Sahel, Metlaoui au stade olympique de Sousse. Club sportif d'Amamlif, club athlétique bizertin à Amamlif. Et enfin, Olympique de Béja, Union sportive de Benguerden.
0: Alors, il y a des nouvelles consignes établies par la Ligue nationale de football.
2: Oui.
0: Et ça concerne les ramasseurs de balles pour assurer le bon déroulement des rencontres.
2: Alors, la question, Fawaz, pourquoi cette décision? Eh bien, elle intervient après l'incident qui a eu lieu lors du match de la première journée entre le club athlétique Bizertin et la AS Marsa et qui a obligé l'arbitre à expulser un ramasseur de balles, donc qui mettait trop de temps pour faire revenir le ballon donc, et le donner aux joueurs de l'équipe adverse. Et d'ailleurs, le CAB a été sanctionné par la Ligue. Donc, dans le cadre de ces nouvelles mesures, la Ligue fournira elle-même aux différents clubs les supports destinés à accueillir les ballons qui seront installés autour du terrain. C'est une pratique qui existe depuis des années en Europe. Les ramasseurs de balles devront désormais obligatoirement placer les ballons sur les supports prévus à cet effet et se positionner directement derrière ces derniers pendant les rencontres.
0: Alors, en basketball, notre 5 national masculin s'incline face au Cameroun en match comptant pour les éliminatoires de la Coupe du Monde 2027.
2: Oui, on rappelle, Fawaz, que ces éliminatoires se déroulent donc à salle Omnisport de Rades depuis le 27, avec la participation des équipes du groupe E. Eh bien, hier, la Tunisie s'est inclinée lourdement face au Cameroun et je crois qu'elle a déjà mis fin à ses chances pour aller faire partie donc, des équipes capables de se qualifier pour la Qatar 2027. Grâce à cette victoire, le Cameroun s'installe à la première place avec 15 points devant le Soudan du Sud avec 14, la Tunisie 4e avec 13. Lors de la dernière journée qui aura lieu demain à la salle Omnisport de Rades, la Tunisie sera opposée au Soudan du Sud, la Guinée affrontera le Cameroun alors que le Nigeria sera opposé au Cap-Vert. Il faut rappeler que la dernière fenêtre se déroulera au mois de février 2027 et on connaîtra les 5 équipes africaines qui iront au Qatar en 2027.
0: Allez, pour finir, on va parler d'un grand chelem, le tournoi, le grand chelem de tennis de l'US Open, et ça va commencer demain.
2: Oui, ça va commencer demain, ça se poursuivra jusqu'au 13 septembre avec les finales dames et hommes. Chez les dames, au premier tour, on suivra surtout le duel entre l'ex numéro 1 mondial Iga Swiatek et la chinoise Wang. La numéro 1 mondiale Sabalenka affrontera Osorio. Chez les messieurs, les premiers duels sont nombreux et serrés. Zverev sera donc face à Sonego. Cerundolo affrontera Casper Ruud. Borch sera opposé à Tienne. Cilic affrontera Rublev. Et Tsitsipas sera opposé à Arthur Fils. En football, Premier League d'hier, lors de la deuxième journée, Manchester City est allé battre Crystal Palace par 4-1. En Allemagne, la saison s'est ouverte hier soir par une large victoire du Bayern Munich face à Stuttgart par 5-1.
0: Merci beaucoup Nourdine Hafsi, ce point sport touche à sa fin. Merci, donc à mercredi prochain.
2: Merci Fawaz et bonne journée.
0: Bonne journée.
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Follow Me, c'est signé Amanda Lear sur RTCI. Allez, voici l'éphéméride de ce samedi 29 août. Pensez pour tous ceux qui aiment les dates. Nous sommes aujourd'hui le 241e 40e jour de l'année. Il reste 124 jours avant de tourner la page de 2026. Alors, si vous êtes né un 29 août, alors vous êtes du signe de la Vierge, avec ce mélange de lucidité, de sens pratique et d'attention aux détails que l'on associe traditionnellement à ce signe. Alors, parmi les personnalités nées le 1-29 août, citons Michael Jackson, qui est né en 58, immense figure de la musique populaire. Mais il y a aussi Ingrid Bergman, qui est née un 29 août en 1915, l'une des plus grandes actrices de l'âge d'or du cinéma. Et puisque nous sommes samedi, voici peut-être la meilleure manière de commencer cette journée, prendre le temps, respirer, profiter des petites choses et laisser la semaine derrière soi. Très bon samedi à tous et particulièrement à celles et à ceux qui soufflent aujourd'hui une bougie de plus. Joyeux anniversaire à tous.

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1: Avec Slahdin Bambark, bonjour. Face à la pénurie d'eau en bouteille qui persiste depuis plusieurs jours, le ministère du Commerce passe à l'action. Une vaste opération d'approvisionnement est lancée dans le Grand Tunis avec l'injection de 9 millions de bouteilles d'un litre et demi et de 2 litres dans les circuits de distribution. Objectif, rééquilibrer l'offre sur le marché et mettre fin aux pratiques anticoncurrentielles et aux situations de monopole. Le ravitaillement des stations-service devrait également retrouver un rythme normal dès aujourd'hui samedi, selon le PDG d'Agile, Khaled Betin. Des quantités importantes de carburant doivent être injectées dans les stations depuis hier soir, alors que l'affluence provoquée par les craintes de pénurie a entraîné des tensions dans plusieurs points de vente. Mais si la situation immédiate semble devoir se stabiliser, le dossier social reste ouvert. Les transporteurs de carburant ont officiellement déposé un préavis de grève pour les 23 et 24 septembre 2026. Face à la vague de chaleur exceptionnelle qui frappe la Tunisie, le Conseil national de l'Ordre des médecins appelle à la plus grande vigilance. Il recommande de limiter les déplacements, de boire régulièrement de l'eau et d'éviter l'exposition directe au soleil entre 11h et 16h. Une attention particulière est demandée pour les personnes âgées, les nourrissons, les enfants, les femmes enceintes et les malades chroniques. En cas de fièvre élevée, vertige, malaise ou perte de connaissance, une prise en charge médicale urgente est préconisée. La Tunisie compte valoriser son expertise d'ingénierie en Afrique et en faire un véritable levier d'expansion économique. Un panel de haut niveau consacré au rôle stratégique de l'ingénieur tunisien dans la transformation industrielle de l'Afrique se tiendra le 12 septembre à Tunis à l'initiative du TABC et de l'Ordre des ingénieurs tunisiens. L'objectif, fédérer des compétences nationales autour d'une offre intégrée combinant ingénierie, construction, équipement, technologie et financement afin de renforcer la présence tunisienne sur les marchés africains. La douane tunisienne se modernise avec un nouveau plan stratégique pour la période 2026-2030. Présenté hier, il mise notamment sur la digitalisation, la modernisation des méthodes de travail et l'amélioration de la qualité des services. Produire de l'électricité propre tout en économisant l'eau, la Tunisie explore le potentiel du photovoltaïque flottant sur ses barrages. Une étude approfondie sera menée pour l'installation d'un système photovoltaïque flottant pilote au barrage de Sidi El Barak à Béja. Le projet, lancé dans le cadre de la coopération Tech-O entre le ministère de l'Agriculture et la FAO, vise à combiner production d'énergie renouvelable et réduction de l'évaporation de l'eau. Dans le monde, le bilan de la crue dévastatrice de mercredi dernier au Népal s'est aggravé à 579 morts, alors que 1924 personnes sont portées disparues, a annoncé hier l'autorité en charge de la gestion des situations d'urgence. Fin de ce flash, merci de votre attention. Prochaines informations à 10h.

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1: Bienvenue à toutes et à tous. Aujourd'hui, le carnet nomade vous invite du côté de Ain El Karma. Ain El Karma est un toponyme très fréquent en Tunisie. Il désigne une source qui se trouve à côté d'un figuier, d'où l'intitulé Ain El Karma. Ain El Karma, dont nous allons parler aujourd'hui, se trouve dans le gouvernorat du Kef, non loin de Sakhit Sidi Youssef, quasiment à la frontière algérienne. Il s'agit d'un petit village, d'un hameau qui grandit peu à peu et qui, en même temps, bénéficie de plusieurs projets de développement communautaire. Ain El Karma, qui est une communauté rurale, comme il en existe plusieurs en Tunisie, et qui, en même temps, porte ce nom béni, celui du figuier. Ain El Karma, dans le gouvernorat du Kef, non loin de Sakhit Sidi Youssef. Merci de votre attention. Excellente journée à toutes et à tous.
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1: Bienvenue à nos auditeurs dans notre nouvelle émission Les voix du cœur, qui vous invite à explorer le thème de l'amour à travers la chanson, la poésie et la littérature. Notre émission comporte trois courtes parties, les plus belles chansons d'amour, l'amour en poème et ce qu'ils ont écrit à propos de l'amour. Bonne écoute.
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1: Charles Aznavour écrit les paroles de « Sur ma vie » et compose sa musique en 1955. Il manquait une chanson à Charles Aznavour pour son premier passage à l'Olympia. « Sur ma vie » naît en 3 heures. La presse saluera une très bonne chanson et un très mauvais chanteur. Néanmoins, « Sur ma vie » est la première à faire enfin accepter la voix d'Aznavour, qui, après avoir végété pendant des années, comme auteur-compositeur, va devenir brusquement un interprète, contesté certes, mais reconnu et écouté. Dans cette chanson apparaît un de ses thèmes principaux, la quête de l'amour impossible, sur un arrière-fond de mysticisme.

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1: Le destin d'un unique poème du poète peu connu Antoine Paul est bien étonnant. Antoine Paul, né en 1888 et mort en 1971, est en effet peu connu dans les milieux intellectuels et littéraires français, même s'il a écrit et publié plusieurs recueils de poèmes, dont Les émotions poétiques en 1911, Destin en 1941 et Plaisir d'amour en 1947. Après une formation d'ingénieur, il est mobilisé en 1914 et achève la Première Guerre mondiale, capitaine décoré de la Croix de guerre, avec citation, puis entame une carrière dans les mines avant de mourir en 1971. Le hasard fait que le chanteur Georges Brassens achète son recueil « Émotions poétiques » chez un bouquiniste en 1942. Il choisit son poème « Les passantes » et le met en musique, mais il n'arrive pas à trouver son auteur. Enfin, en 1971, on arrive à le retrouver. Brassens demande à le rencontrer et à lui faire écouter la musique de son poème. Antoine Paul en est ravi, mais il meurt avant que la rencontre n'ait lieu. Voici donc « Les passantes » d'Antoine Paul, mise en musique et interprétée par Georges Brassens.

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1: En 1798, l'écrivain français Benjamin Constant est présenté à Julie Talma, épouse délaissée d'un comédien célèbre. Elle a 42 ans, spirituelle et gaie, tenant salon ouvert aux idées nouvelles, cette ancienne danseuse s'attache très vite au jeune homme. Elle lui écrit « Écrivez-moi donc, vous sentez bien que je ne puis vous écrire la première, je meurs d'envie de vous répondre. Votre lettre sera ridicule, je n'en doute pas. Je ris d'avance en pensant à toutes les épigrammes que je vous répondrai. Je ne dis rien, j'attends. Toujours est-il vrai que je ne vous aurai pas provoqué. » Cette déclaration à peine déguisée par l'ironie ne recueille qu'un peu de sympathie. À l'amour de Julie, Constant ne répondra que par la courtoisie et une certaine amitié. Le sentiment déçu d'une femme nous a valu des lettres de Julie Talma, d'une sensibilité inquiète et difficilement maîtrisée. Un charme étrange s'en dégage. En voici un exemple. Juin 1799. Vous êtes une ombre et je vis dans le pays des chimères. Nous nous convenons plus que vous ne pensez. Vous avez beau me fuir, tant que je tiendrai encore à la vie, je tiendrai à vous. Si vous voulez expliquer quel attrait m'attire vers vous, vous courez le risque de vous tromper mille fois avant de deviner juste. Encore souffrante d'une grande ingratitude, comme si l'ingratitude était chose nouvelle, je ne cherchais qu'à échapper à la douleur pour retomber bientôt dans ce dégoût de la vie qui m'a rarement quitté. Je vous ai vu, vous avez parié, et ma pensée s'est fixée sur vous sans pouvoir s'en détacher un instant. Ôtez de votre esprit toute idée de galanterie que vous pourriez me supposer. Il me siérait mal d'affecter du mépris pour l'amour et pour la volupté. On me soupçonnerait d'en médire, faute d'en pouvoir inspirer. Mais je vous le jure, chère ombre, vous êtes pour moi plus qu'un amant ne peut l'être. Est-ce que vous êtes une ombre? Cela se peut. Les ridicules me blessent. Les vices me sont odieux. Les ombres n'ont rien de tout cela. En vous préférant à tout, ou plutôt en ne voyant que vous au monde, quel est mon désir? Est-ce que vous viviez pour moi? Non. Toute folle que je sois, mon cœur n'a pas conçu cet espoir insensé. Je voudrais vivre pour vous. Je voudrais que vous eussiez une volonté sur tout ce qui me regarde. Cette dépendance m'est nécessaire parce qu'elle me serait douce. Si je suis à moi, à quoi sert de vivre? L'ennui des hommes et des choses me poursuit.
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Alors, connaissez-vous l'expression « il n'y a pas de quoi fouetter un chat » ? Quand on veut dire qu'une affaire n'est finalement pas si grave que ça, on utilise une expression pour le moins surprenante « il n'y a pas de quoi fouetter un chat ». Mais pourquoi donc vouloir fouetter un chat pour parler d'une petite affaire sans importance ? L'expression est ancienne et remonte au XVIIIe siècle. Elle repose sur une idée assez simple.

0: ce n'est pas bien grave, inutile d'en faire toute une histoire. Et puis finalement, cette expression nous rappelle une chose assez moderne. Parfois, nous avons tendance à transformer une petite contrariété en catastrophe nationale. Alors si quelqu'un renverse son café ce matin, oublie ses clés ou arrive 5 minutes de retard, pas de panique, il n'y a vraiment pas de quoi fouetter un chat. Ou alors, j'ai d'autres chats à fouetter, c'est aussi une autre expression qui utilise ce pauvre animal. Je vous propose tout de suite, retour à la musique, d'écouter Mirwais Ahmedzai avec Madonna. 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
0: Ça s'appelle Paradise, Not For Me, et c'est extrait de l'album de Madonna, qui date de l'an 2000.
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C'est Madonna qui collabore avec le compositeur franco-afghan Mirwais Ahmedzai pour nous donner cette pépite Paradise Not For Me qui se trouve dans son album, l'album de Madonna qui s'appelle Music, qui est sorti en 2000. C'est notre dernier titre pour aujourd'hui, merci de votre fidélité. Merci à Tarek Drissi pour sa précieuse collaboration technique. Il y aura les infos à 10h et puis à 11h, vous avez rendez-vous avec Mehdi Kantawi. Moi, je vous souhaite de passer un agréable week-end sur RTC, bien entendu, et puis j'ai le plaisir de vous retrouver lundi matin, lundi à 10 à 11h, pour un autre numéro de Bleu Azur. D'ici là, portez-vous bien, au revoir à tous.

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1: Le flash de 10h. Bonjour à tous. Désormais, les entreprises tunisiennes pourront effectuer plusieurs démarches administratives industrielles sans se déplacer. Le ministère de l'Industrie vient de lancer une plateforme numérique unifiée, accessible sur eindustrie.gov.tn. Le premier service concerne les fiches techniques des opérations de perfectionnement actif avec dépôt et suivi des demandes entièrement en ligne. La plateforme interconnectée, notamment avec les douanes et le registre national des entreprises, sera progressivement étendue à d'autres services. Face à la pénurie d'eau en bouteille qui persiste depuis plusieurs jours, le ministère du Commerce passe à l'action. Une vaste opération d'approvisionnement est lancée dans le Grand Tunis avec l'injection de 9 millions de bouteilles d'un litre et demi et de 2 litres dans les circuits de distribution. L'opération menée avec les producteurs et les services centraux et régionaux du ministère se poursuivra durant le week-end et ciblera notamment les grandes et moyennes surfaces. Objectif, rééquilibrer l'offre sur le marché et mettre fin aux pratiques anti-concurrentielle et aux situations de monopole. Le revitaillement des stations-service devrait également retrouver un rythme normal dès aujourd'hui samedi. Selon le PDG d'Agil, Khaled Batin, des quantités importantes de carburant doivent être injectées dans les stations depuis hier soir, alors que l'affluence provoquée par les craintes de pénurie a entraîné des tensions dans plusieurs points de vente. Mais si la situation immédiate semble devoir se stabiliser, le dossier social reste ouvert. Les transporteurs de carburant ont officiellement déposé un préavis de grève pour les 23 et 24 septembre 2026. La douane tunisienne engage une profonde modernisation de son administration. Son plan stratégique 2026-2030 mise sur la numérisation des procédures, le renforcement du contrôle aux frontières, une meilleure lutte contre la fraude et l'économie informelle. L'objectif, fluidifier le commerce extérieur, améliorer le recouvrement fiscal et attirer davantage d'investissements. Les ministres des Affaires étrangères du Qatar et de l'Iran ont discuté de la mise en place d'un couloir maritime temporaire dans le détroit d'Ormuz et de la mise en œuvre d'un projet commun visant à déminer le détroit, selon un communiqué du ministère qatarien des Affaires étrangères. C'était pour l'essentiel des news. Place tout de suite à Fréquence Soleil en compagnie de Fawaz Bentmassak. Restez à l'écoute.
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1: Bonjour, le flash de l'actualité de 11h. Approvisionnement en eau minérale. Le ministère du Commerce lance une vaste opération dans le Grand Tunis avec l'injection de 9 millions de bouteilles d'un litre et demi et de 2 litres dans les circuits de distribution. L'opération menée avec les producteurs et les services centraux et régionaux du ministère se poursuivra durant le week-end et ciblera notamment les grandes et moyennes surfaces. État d'avancement de l'impression et de la distribution des manuels scolaires en vue de la nouvelle année scolaire 2026-2027. Selon les données publiées par le ministère de l'Éducation, le taux d'impression des manuels scolaires atteint environ 93%, le taux de distribution s'élève à 70%, tandis que le taux des ventes a atteint 65%. Par ailleurs, le taux de distribution des livres vers les centres régionaux a atteint environ 65%, alors que le taux des ventes est estimé, selon les données publiées, à 60%. Le ministère de la Famille, de la Femme, de l'Enfance et des Seniors rappelle que la deuxième phase de réception des demandes d'inscription sur la plateforme nationale de commercialisation des produits féminins débutera le mardi 1er septembre 2026 et se poursuivra jusqu'au samedi 5 du même mois. Dans un communiqué, le ministère a précisé que l'inscription s'effectue exclusivement via la plateforme numérique dédiée. Selon la même source, les dossiers soumis seront examinés et les candidates seront informées des résultats de l'évaluation via la plateforme nationale au cours de la dernière semaine du mois de septembre 2026. Digitalisation des démarches administratives auprès du ministère de l'Industrie, des Mines et de l'Énergie, qui vient de lancer une plateforme numérique unifiée accessible sur e-industrie.gouv.tn. Le premier service concerne les fiches techniques des opérations de perfectionnement actif avec dépôt et suivi des demandes entièrement en ligne. La plateforme, interconnectée notamment avec les douanes et le registre national des entreprises, sera progressivement étendue à d'autres services. Dans le monde, les autorités népalaises ont revu à la hausse le nombre de disparus, désormais estimé à environ 2500 personnes contre 1924 précédemment, après la crue qui a ravagé une région de l'Himalaya à la frontière entre le Népal et la province chinoise du Tibet. La Chine fait de son côté état de 554 disparus, portant près de 3000 le nombre de personnes toujours recherchées et au moins 633 morts. Prochain rendez-vous avec l'actualité à midi. Je vous laisse à présent avec notre ami Mehdi Kantawi dans son émission Samar. C'est ça, oui.
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12: Bienvenue sur Radio Tunis, chaîne internationale. Aujourd'hui, je vous propose de suivre l'Odyssée du jasmin, cette fleur emblématique, de suivre ses origines lointaines jusqu'aux ruelles bleues et blanches de Sidi Bou Saïd. S'il est un parfum qui incarne à lui seul la douceur des nuits d'été en Tunisie, c'est bien celui du jasmin, cette petite fleur blanche, délicate et intensément odorante, est bien plus qu'une simple plante décorative. Elle est une composante essentielle de notre identité culturelle et de notre patrimoine sensoriel. Contrairement à ce que l'on pourrait penser du jasmin, eh bien, le jasmin n'est pas originaire d'Afrique du Nord. Il a voyagé depuis l'Asie avant de trouver sa terre d'élection en Andalousie. C'est au XVIe siècle, avec l'arrivée des vagues de réfugiés andalous en Tunisie, que le jasmin fait une entrée triomphale dans nos jardins. Les familles andalouses, nostalgiques de leur palais de Grenade ou de Cordoue, plantent ces arbustes dans les cours intérieures de leur nouvelle demeure, notamment dans la Médina de Tunis et à l'Ariena, qu'on surnommera plus tard la cité des jasmins. Le climat méditerranéen chaud et généreux offre au jasmin un écrin idéal. Très vite, la fleur s'acclimate et s'invite dans le quotidien des Tunisiens, devenant le symbole de l'accueil, de la pureté et de la sérénité. Mais le jasmin en Tunisie, c'est aussi et surtout un art de vivre unique incarné par le mashmoum. Sa confection est un savoir-faire artisanal d'une délicatesse absolue. Dès l'aube, avant que les premiers rayons du soleil ne fassent éclore les fleurs, les cueilleurs s'activent pour ramasser les boutons encore fermés. Ensuite, avec une patience infinie, les artisans assemblent ces boutons un à un autour d'une fine tige d'alpha ou d'un brin de palmier, en formant une petite coupole blanche parfaite. Au fur et à mesure que la journée avance et que la fraîcheur du soir s'installe, les boutons du mashmoum s'ouvrent simultanément, libérant un parfum envoûtant et persistant. Offrir ou porter un mashmoum calé derrière l'oreille ou tenu délicatement à la main est un rituel estival incontournable en Tunisie. Le jasmin a également inspiré les poètes, les musiciens et les artistes à travers les âges. Il évoque la nostalgie des soirées d'été, le partage entre voisins sur le pas de la porte et les grandes célébrations familiales où il est souvent jeté en pétales pour porter bonheur aux mariés. Il est le symbole d'une Tunisie accueillante, tolérante et profondément attachée à ses traditions de douceur et de convivialité. Malgré les mutations de la vie moderne, ce parfum reste un repère immuable, un fil invisible qui relie les générations. Chaque fois que vous croiserez un vendeur de jasmin au détour d'une rue cet été, rappelez-vous que vous respirez 5 siècles d'histoire et de poésie partagée. Voilà, c'est tout pour aujourd'hui et bon voyage au cœur du patrimoine tunisien.
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Cher auditeur, chère auditrice, bonjour. Au micro, c'est Mahdi Qandaoui. J'espère que vous allez bien. Alors, où que vous soyez, je suis très heureux de vous retrouver en ce samedi 29 août 2026 dans Bleu Azur. Il est très exactement 11h10 sur plateau d'RTCI. Tout d'abord, je tiens à remercier l'équipe qui m'accompagne aujourd'hui, à savoir Qais Bouzriba pour sa belle collaboration technique et Rim Trablesi côté production digitale. Alors, chers auditeurs, chères auditrices, restez avec nous, restez branchés. Aujourd'hui, dans Bleu Azur, on va écouter de la bonne musique. Nous avons rendez-vous avec la chanson française, italienne et internationale, en espérant que cette sélection musicale vous plaira. Nous avons également deux interviews, alors ne pensez surtout pas à changer de fréquence. Allez, on commence maintenant. On commence en beauté avec Joe Dassin dans « Et l'amour s'en va ». On écoute.

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On vient d'écouter François Feldman avec Les Valses de Vienne, un titre emblématique des années 80 qui nous replonge dans une époque pleine de nostalgie et de romantisme. Et justement, on reste dans cette belle émotion avec un monument de la chanson française, Gilbert Bécaud, surnommé Monsieur 100 000 volts pour son incroyable énergie sur scène. Alors voici l'un de ses grands classiques, L'important c'est la rose. Une chanson qui nous rappelle avec beaucoup de simplicité que l'essentiel se trouve parfois dans les choses les plus belles. Allez, on écoute ça.

On vient d'écouter Julie Pietri avec « Ève, lève-toi », un véritable hymne des années 80, porté par une mélodie forte et une voix reconnaissable entre toutes. Un titre qui, encore aujourd'hui, n'a rien perdu de son pouvoir. Et maintenant, changement d'ambiance, mais toujours avec beaucoup d'émotion, Jean-Jacques Goldman nous emmène dans une histoire d'amour, de souvenirs et de différences avec « Comme toi », une chanson tout en délicatesse qui raconte le destin d'une jeune fille à travers le regard d'un enfant, une chanson simple en apparence, mais qui touche profondément. Jean-Jacques Goldman, comme toi. On écoute.

On vient d'écouter Zaz avec Si jamais j'oublie, une chanson pleine de sincérité qui parle de souvenirs, de racines et de ces petits morceaux de vie qu'on emporte toujours avec soi. Une belle façon de ne jamais oublier qui l'on est ni d'où l'on vient. Allez, maintenant, on place à un autre grand titre de la chanson française, Florent Pagny et Ma liberté de penser. Une chanson forte, devenue incontournable, dans laquelle il affirme avec conviction que l'on peut tout perdre sauf cette liberté intérieure. Allez, on écoute Florent Pagny, Ma liberté de penser.

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0: On vient d'écouter Jacques Dutronc avec L'Opportuniste, un titre plein d'ironie et d'impertinence à l'image de l'artiste. Et maintenant, on change complètement d'univers pour retrouver une chanson éternelle de la grande Édith Piaf, qui sera bien entendu interprétée. Donc celui qui va la chanter, c'est Étienne Dao. Allez, on écoute.
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C'était Julien Clerc, Ce n'est rien, une chanson qui nous rappelle avec beaucoup de simplicité que les petites blessures de la vie finissent parfois par devenir de grands souvenirs. Et maintenant, changement d'ambiance, changement d'époque, on part vers un air devenu universel, symbole de liberté et de résistance. Place à Bella Ciao, on écoute.

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3: Bonjour, le flash de l'actualité. Bonjour, le flash de l'actualité de midi. Préparatifs de la rentrée scolaire 2026-2027. Selon les données communiquées par le ministère de l'Éducation, environ 93% des manuels scolaires prévus pour la rentrée ont déjà été imprimés. Le taux de distribution s'élève à 70%, tandis que le taux des ventes a atteint 65%. Par ailleurs, le taux de distribution des livres vers les centres régionaux a atteint environ 65%, alors que le taux des ventes est estimé selon les données publiées à 60%. Approvisionnement en carburant. Le PDG d'Agil, Khaled Bettine, a affirmé que le retour à la normale est prévu dès ce samedi. Il a assuré que les stocks sont disponibles, que d'importantes quantités d'essence et de gasoil ont été distribuées hier soir depuis Rades et Srira. L'Institut supérieur des beaux-arts de Tunis organise ses journées scientifiques intitulées « Modèles de recherche en art et design, de la recherche scientifique à la recherche par la pratique, la création et l'intervention » du 2 au 4 décembre 2026 au siège de l'Institut à Tunis. L'organisation de ces journées s'inscrit dans la volonté de l'Institut d'encourager la recherche en art et design et de renforcer l'interaction entre la recherche scientifique et la pratique créative, tout en offrant un espace d'échange entre chercheurs, artistes, designers et acteurs du milieu académique. Dans le monde, les gardiens de la révolution iranienne ont démenti l'annonce par le commandement central américain selon laquelle les voies de navigation internationales dans le détroit d'Ormuz étaient désormais ouvertes au trafic maritime, après que les forces américaines ont procédé au déminage des eaux. Les gardiens de la Révolution ont précisé que le détroit restait fermé aux navires souhaitant le franchir sans coordination avec Téhéran. Sport, la première salve des matchs de la deuxième journée du championnat de Tunisie de football de Ligue 1 se déroule ce soir à partir de 16h30 au menu Club africain Hammam Sousse à Rades, Club sportif sfaxien Zarzis à Sfax, AS Marsa Sakhit Dair à la Marsa et Union sportive monastirienne Saint-Tunisien à Monastir. Prochain rendez-vous avec l'actualité à 13h avec les titres du journal. Je vous laisse à présent avec notre ami Mehdi Khan.

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0: Salut tout le monde, au micro c'est Mehdi Qantaoui. Alors chers auditeurs, chères auditrices, j'espère que vous allez bien. Il est très exactement 12h11 sur le plateau d'RTCI. Alors où que vous soyez, je suis très heureux de vous retrouver en ce samedi 29 août 2026 avec Academix, notre rendez-vous hebdomadaire. Alors je remercie l'équipe qui m'accompagne aujourd'hui, à savoir Kaiser Bouzriba pour sa belle collaboration technique et Rim Trablesi côté production digitale. Alors aujourd'hui dans la chronique Academix, nous abordons un sujet qui a bien entendu une relation avec les études universitaires et qui s'articule autour de l'étudiant entrepreneur, donc vraie solution ou effet de mode. Alors aujourd'hui, nous allons nous intéresser à ce sujet qui prend de plus en plus de place dans les universités tunisiennes. Alors l'entrepreneuriat étudiant. Alors créer son entreprise pendant ses études, transformer un projet de fin d'études en start-up, devenir freelance, tester une idée, trouver ses premiers clients. Alors l'univers entrepreneurial peut sembler aujourd'hui particulièrement attractif pour les jeunes. Mais derrière cet engouement, une question mérite d'être posée. Est-ce que devenir étudiant entrepreneur constitue réellement une opportunité pour construire son avenir professionnel? Où sommes-nous parfois face à un simple effet de mode? Alors pour en parler, j'ai une invitée, alors qui est parmi nous sur plateau d'RTCI. Il s'agit de Madame Fatma Zahra, qui est chercheuse en droit international économique. Bonjour Fatma Zahra et soyez la bienvenue parmi nous sur le plateau d'RTCI.
1: Bonjour Madi, merci pour l'invitation.
0: Très bien. Alors, on entend beaucoup parler aujourd'hui d'étudiants entrepreneurs. Est-ce que c'est vraiment une solution pour les jeunes? Ou est-ce simplement devenu un effet de mode?
1: En fait, je dirais, Mehdi, qu'il faut faire la différence justement entre l'entrepreneuriat comme un effet mode et
0: Oui.
1: l'entrepreneuriat comme compétence.
0: D'accord.
1: C'est-à-dire, donc aujourd'hui, on a des étudiants qui sont persuadés que l'entrepreneuriat, c'est la clé. Mais certes, on a besoin de l'entrepreneuriat pour créer de l'emploi, mais on a toujours besoin de chercheurs, d'ingénieurs, de médecins, d'avocats, des juristes, etc., dans notre vie quotidienne. Et je pense aussi que plutôt les étudiants doivent comprendre comment trouver un problème, après trouver la solution à ce problème, travailler en équipe et défendre une idée devant la jury. Pour un étudiant, ça c'est la base. Après, on peut choisir si cet étudiant va devenir, il veut plutôt devenir entrepreneur ou
0: Oui.
1: tout simplement médecin, mais ses compétences entrepreneuriales, on peut dire, sont essentielles.
0: Très bien. Alors, il faudra détecter un problème et trouver une solution. Alors,
1: Exactement.
0: comment un étudiant peut-il savoir si son projet universitaire peut réellement devenir une entreprise?
1: Exactement. Je dirais, il faut pas simplement penser à directement créer son entreprise parce qu'on a le Startup Act, on va en parler juste après. Il
0: Oui.
1: faut commencer par s'adresser au moins 10 personnes qui peuvent être des clients potentiels pour votre projet ou votre idée de projet. Puis poser la question, c'est quoi votre problème? Il faut poser plusieurs questions, c'est quoi votre problème? Comment vous le résolvez aujourd'hui?
0: Oui.
1: Combien cela vous coûte? Est-ce que vous utilisez une autre solution ou non? Est-ce qu'il y a d'autres concurrents dans le marché? Après, justement, on va commencer à travailler sur ce qu'on appelle le MVP, qui est le Minimum Viable Product. Et c'est cet MVP qui va vous donner le Proof of Concept, le POC. C'est, si vous avez cet MVP, vous pouvez après commencer à tester. Donc, faut jamais commencer à créer la société sans pour autant tester ou voir si votre client a vraiment besoin. Donc, faut pas.
0: C'est très important, oui.
1: Exactement. Sinon, vous allez gaspiller votre temps.
0: Exactement, il ne faut pas prendre de risques. Hein.
1: Exactement.
0: Mais il y a des risques qui sont calculés. Alors,
1: Exactement.
0: et si le projet fonctionne? Alors, qu'est-ce que la Tunisie offre aujourd'hui aux étudiants qui veulent aller plus loin?
1: Ça, c'est la meilleure partie. Je pense que certaines personnes ont entendu beaucoup parler de Startup Act, mais qu'est-ce que Startup Act réellement? C'est la loi qui a été créée en 2008, qui repose sur des mesures destinées à faciliter le lancement et le développement des startups pour les jeunes. En tant que jeune, on sait, on n'a pas les moyens pour commencer à développer son idée, peu importe, on aura toujours besoin
0: sûrement.
1: Exactement d'exonération fiscale. Et là, Startup Act vous donne une exonération d'impôt sur les sociétés, un compte spécial en devise étrangère et une carte technologique qui peut aller jusqu'à 100 000 dinars par an,
0: c'est
1: qui est très intéressant.
0: Wow. 100 000 dinars
1: oui,
0: par an.
1: Exactement. Et ça, ça aide les startups qui ont besoin peut-être d'acheter des logiciels de l'étranger. On sait, en Tunisie, on ne sait pas aussi facile. Mais pour ceux qui ont des startups ou qui veulent commencer leur projet, ce sont des avantages qui sont inscrits dans le Startup Act. Et on termine avec la bourse startup qui est la plus importante. Peut-être que ça va être une surprise pour chers auditeurs. On a 1 000 à 5 000 dinars net par mois pendant un an.
0: C'est bien.
1: Et c'est renouvelable.
0: Voilà, c'est pour.
1: Pour ceux qui créent leur entreprise et qui ont une start-up qui est scalable et qui est.
0: C'est-à-dire scalable.
1: Scalable, c'est-à-dire qui est capable d'aller au marché international. C'est-à-dire que vous allez développer une solution en Tunisie, après vous allez peut-être vendre
0: s'ouvrir
1: à l'échelle internationale.
0: À l'international.
1: Exactement.
0: Voilà. Très bien. Alors, mais une start-up n'est pas la seule manière d'entreprendre.
1: Oui.
0: Alors, un étudiant peut aussi commencer seul, par exemple, comme freelance. Alors, que peut-il faire, par exemple ?
1: C'est là où on peut parler du statut de l'auto-entrepreneur. On a toujours cette version...
0: L'auto-entrepreneur,
1: là. On a toujours cette idée de dire, si je vais commencer ma start-up, j'ai besoin d'une équipe, après je vais essayer de lever des fonds.
0: Oui.
1: Aujourd'hui, si vous êtes un étudiant, vous avez des compétences, la création... Il y a une liste dans le site de statut auto-entrepreneur, vous pouvez le consulter. Une liste d'activités, vous pouvez être un développeur, un gamer aussi, un journaliste aussi. Vous pouvez travailler en solo.
0: Alors, pour ceux qui s'intéressent, ils n'ont qu'à consulter quel site ?
1: Tout d'abord,
0: ou bien une recherche sur Google. Quel mot-clé ils doivent mettre ?
1: auto-entrepreneur.com.
0: Oui.
1: D'accord. Voilà. Mais avant de consulter ce site, il faut plutôt avoir le eHui, ce qu'on appelle l'identité virtuelle.
0: D'accord.
1: Après, vous pouvez avoir votre statut d'auto-entrepreneur. Tout le process est en ligne, 100% en ligne. C'est vraiment une première en Tunisie.
0: Oui, c'est nouveau. Hein.
1: Exactement.
0: Ça fait vraiment plaisir pour encourager les jeunes.
1: Exactement. Ça va encourager aussi les freelancers.
0: Oui.
1: Aujourd'hui, ils vont dire, maintenant, je peux faire des factures parce que sinon, je serai informel. Je serai en train de faire des prestations dans un cadre très informel. Et là, le statut auto-entrepreneur vous donne des exonérations aussi, m'a dit.
0: Oui, oui.
1: Et 75 dinars par an. Si vous ne dépassez pas les 75 dinars par an, vous êtes exonéré pendant toute l'année. Voilà.
0: Il faut répéter ce détail, hein, il est important.
1: Exactement. Donc, si votre chiffre d'affaires annuel ne dépasse pas les 75 000 dinars par an, vous êtes exonéré. Totalement exonéré par l'État. C'est juste pour encourager ces jeunes à commencer à travailler, même en solo, avec d'autres boîtes, même à l'échelle internationale, et développer leur activité, et ne pas attendre de créer une société et tout.
0: C'est un vrai encouragement, sincèrement.
1: Oui. Oui.
0: Alors, donc, finalement, est-ce qu'un étudiant doit chercher immédiatement à créer une start-up, ou existe-t-il un chemin plus progressif ?
1: Je pense qu'il peut choisir entre une start-up ou le statut d'auto-entrepreneur. C'est entre ces deux, il peut commencer des fois par le statut auto-entrepreneur et puis il va dire, bon, j'ai besoin d'une équipe, il va migrer vers le Startup Act, créer une entreprise, chercher à la labelliser à travers le Startup Act.
0: Très bien. Alors, et vous avez parlé tout à l'heure donc, des projets universitaires.
1: Ouais.
0: Alors, comment peut-on justement créer cette culture entrepreneuriale dès le jeune âge ?
1: Oui. Aujourd'hui, la Tunisie, je pense au MENA. Et la première, il y a le Saudi Arabie aussi, mais la Tunisie est la première à faire des clubs qui sont assez connus. On l'a déjà vu dans plusieurs chaînes télévisées qui encouragent les enfants entre 6 ans et 18 ans à créer leur entreprise.
0: Quand même, hein.
1: Exactement, à créer leur entreprise. Ils ont des MVP, ils ont des prototypes, ils peuvent vous pitcher, ils sont excellents. Et là, c'est une première. On n'a pas beaucoup cette dynamique d'encourager les plus jeunes. si on parle de 6 ans, c'est-à-dire il vient de commencer à parler. Donc
0: oui.
1: Là, il a son projet.
0: Oui, c'est l'art d'éduquer, hein,
1: exactement.
0: Et surtout de leur donner confiance en eux.
1: Exactement. Mmh.
0: Très bien. Alors, étudiants, entrepreneurs, vraie solution ou effet de mode?
1: Je dirais plutôt que ce n'est pas un effet de mode. Certes, on est plutôt influencé par le mot CEO, etc. Mais
0: oui.
1: Plutôt, c'est une expérience qui mérite d'être vécue. Et aussi, c'est une opportunité pour les jeunes pour voir s'ils ont les compétences nécessaires pour commencer leur start-up. Et l'objectif ici, c'est qu'ils prennent l'initiative de transformer une idée en une solution qui peut être utilisée aujourd'hui. Et je dirais même... On a toujours aujourd'hui, on voit nos mémoires, les PFE qui
0: oui.
1: sont super intéressants dans plusieurs universités qui sont très bien connues, mais ils finissent par
0: abandonnés par la suite.
1: Abandonnés ouais. dans les bibliothèques, mais ils peuvent être peut-être des vraies solutions pour ce qu'on est en train de voir aujourd'hui, solutions pour l'eau, pour le gaz, etc. Donc pour même maximiser nos compétences et l'exécuter sur terrain.
0: Très bien. Très bien dit aussi. Alors, vous avez quelque chose d'autre à rajouter avant de finir en beauté?
1: Je dirais, faut que quand on commence, je dirais plutôt, il y a un investisseur qui est très bien connu.
0: Oui.
1: Il a dit qu'il faut...
0: Il faut oser.
1: Exactement. Il faut au moins essayer d'être dans l'entrepreneuriat,
0: oui.
1: de créer son projet ou même essayer de travailler dans une start-up, même une fois pendant notre...
0: Voilà, une expérience.
1: Pendant notre vie, parce que c'est une expérience à part.
0: À vivre pleinement.
1: Exactement.
0: Très bien. Donc, notre rendez-vous hebdomadaire Academics touche à sa fin. Madame Fatma Zahra, merci à nouveau d'avoir accepté notre invitation et pour tous ces précieuses informations et ces éclaircissements par rapport au sujet d'aujourd'hui. Qui s'est articulé autour de l'étudiant entrepreneur, vraie solution ou effet de mode. Alors, au fond, être étudiant entrepreneur, ce n'est pas forcément créer une start-up, mais apprendre à transformer une idée en solution et une solution en valeur. Alors, la Tunisie dispose aujourd'hui de plusieurs dispositifs pour accompagner les jeunes qui souhaitent franchir le pas, mais le véritable défi reste de faire passer les idées et les projets universitaires vers la réalité économique et sociale. Et peut-être que la prochaine grande réussite entrepreneuriale tunisienne se trouve déjà aujourd'hui dans la tête, dans la mémoire ou le PFE d'un étudiant qui ne demande qu'à oser se lancer. Alors je rappelle que mon invité était Madame Fatma Zahra, qui est chercheuse en droit international économique. Alors je remercie l'équipe qui m'a accompagné lors de cette chronique Academics, à savoir Qais El Bouzriba pour sa belle collaboration technique et Rim Trabelsi côté production digitale. Alors, mesdames et messieurs, c'est la chronique Academics. Allez, on reprend avec la musique dans le cadre de Bleu Azur.
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Nous venons d'écouter Easy Lover, le grand classique de Phil Collins, un titre énergétique, irrésistible, qui nous replonge instantanément dans cette belle époque des années pop, les années 80. Alors, et puisqu'on garde cette petite touche de nostalgie, on change légèrement d'atmosphère, direction les années 90 avec un groupe devenu incontournable, The Cranberries, dans Animal Instinct. On écoute.

C'était Crazy de Seal, un titre porté par une voix puissante et singulière dans lequel il évoque une relation intense, une attirance parfois irrationnelle qui nous fait perdre un peu nos repères. Une chanson sur le désir, la passion et cette part de folie qui peut accompagner les histoires d'amour. Mesdames et messieurs, vous écoutez RTCI avec au micro Mehdi Qantawi et Kaiser Bouzriba à la console du Studio 1, sans oublier Rim Trabelsi côté production digitale. Et maintenant, on change complètement d'univers, mais on reste dans les grands classiques. Alors place à Madonna dans Like a Prayer, un titre emblématique qui mêle pop, spiritualité et émotion. On écoute.

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1: Bonjour, les titres du journal de 13h30. Approvisionnement en eau minérale, le ministère du Commerce lance une vaste opération dans le Grand Tunis avec l'injection de 9 millions de bouteilles dans les circuits de distribution. Approvisionnement en carburant, le PDG d'Agile assure un retour à la normale dès ce samedi. Incendie de Jebel Lemzat, d'importants moyens humains et matériels mobilisés pour circonscrire l'incendie ce matin à l'aube. Engouement énorme pour la formation professionnelle, plus de 100 000 candidatures seulement, pour seulement 25 837 places disponibles, l'éclairage d'un responsable de l'Agence tunisienne de la formation professionnelle dans le journal de 13h30. L'infrastructure hydrique se renforce en Tunisie, le barrage de Melleg 2 au nord du Kef prochainement mis en service. Les détails avec notre correspondant sur place. Le secteur de l'agriculture lance un cri de détresse suite aux pertes colossales entraînées par les coupures d'électricité et les fortes températures. L'éclairage d'un responsable du syndicat des agriculteurs de Tunisie dans le journal de 13h30. Détroit d'Hormuz, l'Iran et Oman sont parvenus à un accord sur un itinéraire de passage selon le président iranien. Tous ces titres et d'autres vous seront développés dans le journal de 13h30.

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Nous tenons à nous excuser auprès de nos auditeurs, mais nous n'avons malheureusement pas réussi à joindre notre invité, Monsieur Mounir Al-Arm, par téléphone, qui est chef ambassadeur de tourisme gastronomique auprès de l'ONU Tourisme. Alors, c'est dans le cadre de Destination Tourisme. Nous espérons pouvoir échanger avec lui très prochainement et vous proposer cet entretien dans les meilleures conditions. Allez, on continue avec la musique, dans le cadre de Bleu Azur.

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Et voilà quelques minutes de soleil et de bonne humeur avec Albano et son incontournable Felicita, un titre qui à lui seul suffit donc de nous ramener l'été, les sourires, à cette fameuse envie de chanter même quand on ne connaît pas toutes les paroles. Mais on va maintenant changer complètement d'ambiance, direction les années 2000, avec une atmosphère plus sombre, plus rock, plus mystérieuse. Alors place au groupe finlandais The Rasmus et à leur immense succès In the Shadows. Allez, montez le son et laissez-vous embarquer. On écoute.

Notre rendez-vous Bleu Azur, aujourd'hui diffusé en direct sur les ondes RTCI, touche à sa fin. Donc je remercie Qais Bouzriba pour sa belle collaboration technique et Rim Trabelsi côté production digitale. Et quant à moi, Maïdi Kantawi, je vous donne rendez-vous demain à partir de 11h dans Bleu Azur.

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1: h 30 sur les ondes de Radio Tunis, chaîne Inter, le journal présenté aujourd'hui par Mohamed Ali Cheib. Au sommaire de cette édition, le barrage Melleg de Okef entrera prochainement en service et il aura une capacité de rétention de 200 millions de mètres cubes. La pénurie d'eau minérale embouteillée ne sera plus qu'un mauvais souvenir. La Chambre syndicale des producteurs de boissons non alcoolisées assure qu'un retour à la normale est prévu au cours de la semaine prochaine. La société Agile assure qu'aucune pénurie de carburant n'est enregistrée et que le ravitaillement des stations-service a retrouvé son rythme normal. Ruée des jeunes sur le dispositif de la formation professionnelle, la demande excède de 4 fois la capacité d'accueil. Les raisons de cet engouement dans ce journal avec l'Agence tunisienne de la formation professionnelle. Et dans le monde, l'Iran dément la réouverture du détroit d'Ormuz et annonce un accord avec Oman sur un itinéraire de passage à travers ce passage stratégique. Et en football, 4 matchs cet après-midi pour le compte de la 2e journée du championnat de Ligue 1. À l'affiche, le choc entre l'Union sportive monastérienne et le Stade tunisien. Madame, Monsieur, bonjour. Les unités de la protection civile de Siliana, appuyées par les services des forêts et de l'équipement, sont parvenues aujourd'hui à l'aube à circonscrire l'incendie qui s'était déclaré à Jbel Mzata dans la délégation de Bagou. Les équipes de la protection civile restent mobilisées sur place afin de refroidir les foyers résiduels et prévenir toute reprise du feu, notamment en cas de vent de sirocco. Le barrage de Melleg 2 au nord du Kef sera prochainement mis en service. Les travaux de réalisation de cet ouvrage hydraulique sont sur le point de s'achever. Le nouvel ouvrage aura une capacité de rétention de près de 200 millions de mètres cubes. Il permettra de renforcer les capacités de stockage et de mobilisation des ressources hydriques. Les détails avec notre correspondant dans le nord-ouest, Jamel Tibi.
2: L'ouvrage dont la mise en place a connu de nombreux retards liés parfois à des contraintes externes ou coercitives sera achevé d'ici la fin de cette année, après un report de 3 à 4 mois des entraves qui ont empêché l'exécution des travaux programmés. Celle-ci s'explique, selon le responsable du projet, par des contraintes techniques comme la création du nouveau pont de détournement de la circulation et les difficultés liées à l'absence d'une grue d'une capacité de 200 tonnes nécessaire à la levée de certains produits lourds. Mais cette question est finalement réglée et il ne reste plus qu'à attendre la fin de cette année pour voir le projet terminé, lequel devra contribuer à la protection des deux villes de Jandouba et de Bousselem contre les inondations, mais aussi contribuer à l'irrigation de certaines cultures agricoles de saison en remplacement de l'ancien barrage de Melleg, construit au milieu du siècle dernier et qui a atteint l'âge de la retraite définitive. Ce nouvel acquis vient donc renforcer les capacités de rétention d'eau dans la région du Nord-Ouest, où 2 autres projets de construction de nouveaux barrages sont prévus, l'un sur le Oued Raï à Ras Limer dans le gouvernorat de Jandouba, l'autre sur le Oued Tess à la limite des frontières communes des 2 gouvernorats du Kef et de Séliane. Celui de la Raï a déjà démarré, alors que celui de Tess devrait lui emboîter le pas sous peu et mobiliseront ensemble près de 80 millions de mètres cubes.
1: L'approvisionnement du marché en eau minérale conditionnée reste toujours perturbé et trouver une bouteille d'eau relève parfois du parcours du combattant. Lassad Mzeh, président de la Chambre syndicale des producteurs de boissons non alcoolisées, estime qu'il n'y a pas de pénurie d'eau conditionnée mais plutôt de tension sur le marché. Une situation consécutive à la forte consommation due aux épisodes caniculaires qui ont sévi sur nos contrées cet été. Lassad Mzeh réfute par ailleurs les informations faisant état de pénurie de la matière première entrant dans la fabrication des bouteilles en plastique. On l'écoute au micro de notre collègue Mandazid dans le cadre de l'émission matinale Morning Zen.
3: On ne peut pas parler de pénurie, mais disons de tension dans l'approvisionnement du marché. Bon, cette tension provient du fait que la consommation a beaucoup augmenté cet été en raison de l'élévation des températures. Ces augmentations de température, en fait, sont venues s'ajouter à des coupures de courant qui ont freiné la production dans certaines unités. Il y a des heures de production qui ont été perdues. Du coup, la production n'a pas été à la hauteur de nos attentes, ce qui a fait que le stock stratégique qui a été constitué en hiver a été rapidement épuisés. Donc aujourd'hui, nous vendons tout ce que nous produisons. On n'a pas manqué de plastique pour produire les bouteilles. Donc ce qui se véhicule dans les réseaux sociaux n'est pas justifié. D'ailleurs, les unités qui produisent ce qu'on appelle les préformes de plastique sont indépendantes des embouteilleurs. Donc elles ont pu quand même contourner les difficultés et avoir la matière en temps voulu et produisent normalement.
1: Alors que l'été tire à sa fin, on s'attend prochainement à une baisse graduelle des températures, ce qui devrait alléger la pression sur la demande. Ceci s'accompagnera d'une meilleure répartition quotidienne de la production. D'ailleurs, le ministère du Commerce a annoncé l'injection ce week-end de 9 millions d'unités d'un litre et demi et de 2 litres dans les circuits de distribution du Grand Tunis. Lassad Mzeh, président de la Chambre syndicale des producteurs de boissons non alcoolisées, assure que tout rentrera dans l'ordre au cours de la semaine prochaine.
3: Je peux vous assurer que je prends la responsabilité. Au cours de la semaine prochaine, les choses reviendront à la normale parce que d'un côté, le ministère du Commerce a pris toutes les mesures qu'il faut pour suivre de très près la répartition de la production. Il y a des réunions qui se tiennent tous les jours avec les différents responsables pour répartir correctement la production. Et en plus, donc, on annonce une baisse graduelle des températures et le retour des estivants chez eux, le retour des classes et tout ça. Vous allez voir que dans une semaine maximum, les choses reviendront à la normale. Aujourd'hui, les gens qui veulent spéculer, garder le stock, c'est anti-économique. C'est l'occasion ou jamais aujourd'hui d'écouler leur stock et de le vendre à un prix correct. La marge qui a été donc accordée par le ministère du Commerce, c'est confortable. C'est 15% au niveau des grossistes et 15% au niveau des détaillants. La note prévoit qu'il y a des sanctions pénales même pour ceux qui s'amusent à garder des stocks à des fins non avouées.
1: Il semble que la tendance vers le rafraîchissement se confirme. Les températures seront en légère baisse aujourd'hui, avec des maximales comprises entre 37 et 42 degrés, pouvant atteindre les 45 dans le sud-ouest. Des passages nuageux sont également prévus sur l'ensemble du pays, avec l'apparition de cellules orageuses accompagnées de pluie dans l'après-midi. Sur le nord et le centre, la mer sera généralement agitée, devenant localement peu agitée sur les côtes est. Le secteur de l'aviculture traverse une situation critique. Les dernières coupures d'électricité conjuguées aux fortes températures auraient entraîné des pertes colossales chez les éleveurs, pouvant atteindre 50% de leur volaille. Les éleveurs appellent les autorités à intervenir rapidement pour venir en aide à une filière essentielle à l'approvisionnement du marché tunisien et à la sécurité alimentaire du pays. Karim Dawed, membre du syndicat des agriculteurs de Tunisie, au micro de Zainab.
0: D'abord, les volailles sont des animaux extrêmement sensibles du point de vue respiratoire et cardiaque aux vagues de chaleur. Et quand ces chaleurs atteignent plus de 40 degrés, ça devient catastrophique. Et si vous mettez là-dessus une panne d'électricité, les chaleurs augmentent et il n'y a plus d'aération dans les élevages industriels de volailles. Et ça a une conséquence avec un très fort taux de mortalité qui peut atteindre des chiffres dramatiques pour les éleveurs de volailles. J'espère qu'il ne dépassera pas les 50%. Hélas, pour certains éleveurs, c'est beaucoup plus important. Ça fait des pertes économique colossal. Ce qu'il faut savoir également, c'est que ces coupures d'électricité touchent, et ces vagues de chaleur touchent tout le secteur de l'agriculture. C'est une grande complication pour tout le secteur de l'élevage, mais aussi des cultures maraîchères. J'espère que le gouvernement apportera le soutien nécessaire au secteur de l'agriculture après ces périodes compliquées et qu'on pense à l'avenir aujourd'hui, comment nous adapter au futur.
1: Le ravitaillement des stations-service en carburant devrait retrouver un rythme normal dès aujourd'hui samedi. Le PDG de Ragil, Khaled Betin, assure que les stocks sont disponibles dans les dépôts de la société Arades Esria et que d'importantes quantités d'essence et de gasoil ont été distribuées hier soir. Il a ajouté que les carburants sont disponibles et qu'aucune pénurie n'est enregistrée, d'autant qu'une cargaison de carburant est en cours de déchargement à Bizerte et une autre est en cours d'importation. Betin a souligné que les opérations d'approvisionnement se poursuivront d'une manière intensive à partir des dépôts de Rades Esria vers les différentes stations-service. Selon le responsable de Ragil, la ruée des automobilistes est liée aux craintes de pénurie et qu'elle est à l'origine donc des perturbations observées. L'engouement des jeunes pour la formation professionnelle se confirme. Plus de 100 000 candidatures ont déjà été enregistrées sur la nouvelle plateforme d'inscription en ligne de l'Agence tunisienne pour la formation professionnelle. professionnels. Ils ont donc déposé leur candidature pour seulement 25 837 places qui sont disponibles. Une forte demande qui témoigne de l'attractivité croissante des parcours de formation, désormais largement engagés dans la transformation numérique. Confirmation de Fethen Latsi, chargée de la communication à l'agence, au micro de Zainab Fes.
4: L'intérêt des jeunes pour la formation professionnelle se confirme cette année à travers les chiffres enregistrés sur sa nouvelle plateforme d'inscription en ligne. Plus que 100 000 candidatures ont été disposées à ce jour pour seulement 25 837 places disponibles, traduisant l'intérêt croissant pour les parcours proposés par l'Agence tunisienne de la formation professionnelle. Cette plateforme, interconnectée avec les services de l'État civil, permet un traitement rapide, transparent et sécurisé des demandeurs d'inscription. La transformation numérique touche aujourd'hui l'ensemble des parcours de formation. Les services sont progressivement dématérialisés, depuis l'inscription jusqu'à le suivi pédagogique, en passant par la réservation de l'hébergement et de la restauration, ainsi que le paiement électronique via la solution Edinar. Le volet social a également été renforcé à travers l'ouverture de 10 nouveaux foyers, permettant la création de 1 700 lits supplémentaires et pourtant la capacité globale d'hébergement à plus que 17 000 lits au profit des apprenants.
1: 53% de l'ensemble des élèves se sont inscrits pour la nouvelle rentrée scolaire sur la plateforme web Biscolaire, et ce à la date du 20 août. Cela correspond à 1 115 000 élèves. Parallèlement, les frais d'inscription ont été acquittés pour 1 020 000 élèves, soit 49% du total des élèves. Le portail numérique Biscolaire s'inscrit dans la stratégie de transition numérique du secteur éducatif. Il a pour objectif de mettre en place un système unifié facilitant la communication entre l'établissement scolaire, les parents et l'élève, tout en dématérialisant les services scolaires via un espace électronique unique. Et à l'occasion de la nouvelle rentrée, l'Association tunisienne des villages d'enfants SOS lance un appel à la solidarité pour soutenir l'intégration scolaire et universitaire des enfants et des jeunes, son soutien familial. Au total, près de 11 000 enfants et jeunes, tous niveaux d'enseignement confondus, bénéficieront de cette campagne de collecte de dons à l'occasion de la rentrée scolaire et universitaire 2026-2027. Zohal Aoussi, directrice marketing SOS Village d'enfants, au micro.
5: Cette année, nous accompagnons 10 807 enfants et jeunes dans 12 gouvernorats, de la maternelle jusqu'à l'université et la formation professionnelle. Et derrière chacun d'eux, il y a une histoire, des rêves et surtout un potentiel que nous voulons aider à révéler. Notre accompagnement se poursuit toute l'année. Fourniture, transport, soutien scolaire, activités sportives et culturelles, tout ce qui peut permettre à un enfant de rester dans le chemin de la réussite. Et cette réussite, nous aimons aussi la célébrer à travers notre journée du savoir où nous allons cette année mettre à l'honneur 233 enfants et jeunes qui ont excellé. Ils sont distingués par leurs résultats, par leurs moyennes, qui ont fini leur cursus universitaire. C'est un moment que nous tient énormément à cœur parce que derrière chaque réussite, il y a des efforts, de la persévérance et souvent quelqu'un qui a cru en eux. Aujourd'hui, nous avons besoin de cette solidarité pour préparer la rentrée et accompagner les enfants tout au long de l'année. Parce qu'un cartable bien rempli, c'est important, mais donner à un enfant les moyens de croire en son avenir, c'est essentiel. 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
1: Dans le bassin minier de Gafsa, la tension monte au sein de la population, faisant craindre des jours difficiles pour l'activité minière. En cause, le retard dans le versement des salaires du mois d'août, ainsi que l'annonce d'une grève de 3 jours à partir du 1er septembre prochain. Le point de la situation avec notre correspondant à Gafsa, Lakhda Swid.
6: Les employés de la compagnie des phosphates de Gafsa et leurs familles sont au paroxysme de la colère parce qu'ils n'ont pas encore reçu le salaire du mois d'août, régulièrement versé avant le 25 de chaque mois. Ceux qui préparent la rentrée scolaire de leurs enfants prétendent ne pas pouvoir le faire à temps. Ce retard de paiement des appointements du personnel se renouvelle mensuellement vu le manque de liquidité et la vacuité redondante des caisses de la compagnie des phosphates de GAFSA. Tous ces derniers mois, dans les milieux syndicalistes des quatre sièges miniers de GAFSA, on enchaîne les discussions, les rencontres et les consultations en amont aux 3 jours de grève annoncés pour le 1er, le 2 et le 3 septembre prochain.
1: Actualité dans le monde, les gardiens de la révolution iranien ont démenti aujourd'hui les déclarations américaines affirmant que le détroit d'Ormuz était ouvert. Elle a précisé que le détroit restait fermé aux navires souhaitant le franchir sans coordination avec Téhéran. Les gardiens de la révolution ont qualifié les déclarations américaines de mensonges manifestes. De son côté, le président iranien Massoud Pezeshkian a déclaré que Téhéran était parvenu à un accord avec Oman sur un itinéraire de passage à travers le détroit d'Ormuz. Il a indiqué que l'itinéraire convenu a été communiqué au guide suprême iranien. Le régime militaire au pouvoir au Niger a affirmé aujourd'hui reprendre progressivement le contrôle face à des mutins. Les rebelles qui ont entrepris de séquestrer des soldats dans la base militaire attenante à l'aéroport de Niamey. Des tirs et des détonations d'origine inconnue ont été signalés dans des quartiers de la capitale, notamment aux abords de l'aéroport et du quartier qui abrite le palais présidentiel. Les Islandais votent aujourd'hui sur une reprise des négociations d'adhésion à l'Union européenne. Ils doivent décider par référendum de rouvrir la porte à Bruxelles ou de la laisser fermer, un thriller électoral scruté de près à Bruxelles. Football en jour cet après-midi, un premier lot de matchs pour le compte de la deuxième journée du championnat de Ligue 1. 4 rencontres sont programmées simultanément à partir de 16h30. Le choc de cette journée opposera l'Union sportive monastérienne au Stade tunisien. Les monastériens évolueront à domicile et auront donc l'avantage du public. Le club africain, lui, accueillera l'espoir sportif d'Hammam Sousse avec l'objectif de confirmer son bon début de saison. De son côté, l'avenir sportif de la Marsa recevra Serret Edeye alors que le club sportif sfaxien reçoit l'Espérance de Zarzis. Tous les matchs débuteront à 16h30. Voilà, c'est la fin de ce journal, mais avant de vous quitter, un rappel de ses principaux titres. Le barrage de Melek de Okef entrera prochainement en service. Il aura une capacité de rétention de 200 millions de mètres cubes. La pénurie d'eau minérale embouteillée ne sera plus qu'un mauvais souvenir. La Chambre syndicale des producteurs de boissons non alcoolisées assure qu'un retour à la normale est prévu au cours de la semaine prochaine. Et la société Agile assure qu'aucune pénurie de carburant n'est enregistrée et que le ravitaillement des stations-service a retrouvé un rythme normal. Voilà, point final à ce journal. Merci d'avoir été des nôtres et bon après-midi à l'écoute d'RTC.
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1: Il est 15h, bonjour à tous. Feu de forêt, les unités de la protection civile de Seliena, appuyées par les services des forêts et de l'équipement, sont parvenues aujourd'hui à l'aube à éteindre l'incendie qui s'est déclaré à Jbel Mzata dans la délégation de Bargou. D'importants moyens humains et matériels ont été mobilisés pour venir à bout de l'incendie. Un avion militaire a également été déployé pour appuyer les opérations d'extinction en raison de la difficulté du relief. Le barrage de Melek 2 au nord du Kef sera prochainement mis en service. Les travaux de réalisation de cet ouvrage hydraulique sont sur le point de s'achever. Le nouvel ouvrage aura une capacité de rétention de près de 200 millions de mètres cubes. Il permettra de renforcer les capacités de stockage et de mobilisation des ressources hydriques. Le ravitaillement de stations-service en carburant devrait retrouver un rythme normal dès aujourd'hui samedi. Le PDG d'Agil, Khaled Bettin, assure que les stocks sont disponibles dans les dépôts de la société Arades et Srira et que d'importantes quantités d'essence et de gasoil ont été distribuées hier soir. Il a ajouté que les carburants sont disponibles et qu'aucune pénurie n'est enregistrée. Le ministère du Commerce a annoncé l'injection ce week-end de 9 millions d'unités de 1,5 litre et de 2 litres dans les circuits de distribution du Grand Tunis. L'Assad Mzeh, le président de la Chambre syndicale des producteurs de boissons non alcoolisées, assure que la situation devrait revenir à la normale au cours de la semaine prochaine. Le secteur de la viticulture traverse une situation critique. Les dernières coupures d'électricité conjuguées aux fortes températures auraient entraîné des pertes colossales chez les éleveurs, pouvant atteindre 50% de leurs volailles. Les éleveurs appellent les autorités à intervenir rapidement pour venir en aide à une filière essentielle à l'approvisionnement du marché tunisien et à la sécurité alimentaire du pays. Dans le monde, les gardiens de la révolution iranien ont démenti aujourd'hui les déclarations américaines affirmant que le détroit d'Ormuz était ouvert. Elle a précisé que le détroit restait fermé aux navires souhaitant le franchir sans coordination avec Téhéran. Les gardiens de la révolution ont qualifié les déclarations américaines de mensonges manifestes. Football, on joue cet après-midi un premier lot de matchs pour le compte de la deuxième journée du championnat de Ligue 1. Quatre rencontres sont programmées simultanément à partir de 16h30. L'Union sportive monastirienne s'opposera à domicile au Stade tunisien. Le club africain accueillera l'espoir sportif de Hammam Sousse. L'avenir sportif de la Marsa recevra Sakhit Deir. Et le club sportif sfaxien reçoit l'espérance de Zerzis. Tous les matchs débuteront à 16h30. Fin de ce flash, merci de l'avoir suivi. D'autres infos à 16h avec, voici tout de suite, le programme en langue italienne avec Arad El Ghazeh et Nawel Saidi à la réalisation technique. Bonne soirée sur RTCI.
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2: Il est 16h, bonjour à tous. Feu de forêt, les unités de la protection civile de Célienne, appuyées par les services des forêts et de l'équipement, sont parvenues aujourd'hui à l'aube à éteindre l'incendie qui s'est déclaré à Jbel Mzata dans la délégation de Bargou. D'importants moyens humains et matériels ont été mobilisés pour venir à bout de l'incendie. Un avion militaire a également été déployé pour appuyer les opérations d'extinction en raison de la difficulté du relief. Le barrage de Meleg 2 au nord du Kef sera prochainement mis en service. Les travaux de réalisation de cet ouvrage hydraulique sont sur le point de s'achever. Le nouvel ouvrage aura une capacité de rétention de près de 200 millions de mètres cubes. Il permettra de renforcer les capacités de stockage et de mobilisation des ressources hydriques. Le ravitaillement des stations-service en carburant devrait retrouver un rythme normal dès aujourd'hui, samedi. Le PDG d'Agil, Khaled Bettine, assure que les stocks sont disponibles dans les dépôts de la société Arades et Srira et que d'importantes quantités d'essence et de gasoil ont été distribuées hier soir. Il a ajouté que les carburants sont disponibles et qu'aucune pénurie n'est enregistrée. Le ministère du Commerce a annoncé l'injection, ce week-end de 9 millions d'unités de 1,5 litre et de 2 litres dans les circuits de distribution du Grand Tunis. Lassad Mzeh, président de la Chambre syndicale des producteurs des boissons non alcoolisées, assure que la situation devrait revenir à la normale au cours de la semaine prochaine. Le secteur de l'aviculture traverse une situation critique. Les dernières coupures d'électricité conjuguées aux fortes températures auraient entraîné des pertes colossales chez les éleveurs pouvant atteindre 50% de leur volaille. Les éleveurs appellent les autorités à intervenir rapidement pour venir en aide à une filière essentielle à l'approvisionnement du marché tunisien et à la sécurité alimentaire du pays. Dans le monde, les gardiens de la révolution iranienne ont démenti aujourd'hui les déclarations américaines affirmant que le détroit d'Hormuz était ouvert. Elle a précisé que le détroit restait fermé aux navires souhaitant le franchir sans coordination avec Téhéran. Les gardiens de la révolution ont qualifié les déclarations américaines de mensonges manifestes. Et puis football, on joue cet après-midi un premier lot de matchs pour le compte de la deuxième journée du championnat de Ligue 1. 4 rencontres sont programmées simultanément à partir de 16h30. L'Union sportive monastirienne s'opposera à domicile au Stade tunisien. Le club africain accueillera l'espoir sportif Hammam Sousse. Et puis l'avenir sportif de la Marsa recevra Sakhrit Deir. Et le club sportif sfaxien reçoit l'espérance de Zerzis. Tous les matchs débutent à 16h30. Fin de ce flash, merci de l'avoir suivi. D'autres infos à 17h avec Khadija Chouira. Bonne suite des programmes sur RTCI.
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Aujourd'hui, Dans les bacs nous emmène entre Paris et Rio, avec un album qui fait dialoguer deux univers musicaux intimement liés, celui d'Henri Salvador et celui de la musique brésilienne.

Ce disque raconte finalement une histoire qui avait commencé bien avant cet album. Henri Salvador entretenait lui-même un lien profond avec la musique brésilienne. Son univers, son goût pour les rythmes, et notamment la bossa nova, ont contribué à faire de lui un artiste singulier dans le paysage de la chanson française.

0: bu iş.
1: Avec Henri Salvador du Brasil, cette relation prend donc un nouveau chemin. Ce ne sont pas seulement les sonorités brésiliennes qui viennent habiter les chansons de Salvador, ce sont les musiciens brésiliens qui s'approprient directement son répertoire. Un album qui fonctionne comme une conversation musicale entre deux rives, deux langues et plusieurs générations. Henri Salvador n'est pas simplement repris, il est redécouvert, réinterprété, mais surtout ramené à Rio.

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1: 17h sur RTCI, l'heure des informations. 1,6 million de bouteilles d'eau arrivent dans les rayons ce matin. Une injection massive destinée aux grandes et moyennes surfaces des quatre gouvernorats du Grand Tunis. Objectif affiché, mettre fin immédiatement aux récentes ruptures de stock. Et du côté de l'Office du thermalisme, le message se veut tout aussi rassurant. Sa directrice générale, Shahnaz Ayari, l'affirme. Ce plan d'urgence sur 4 jours, mais sur le marché des volumes supérieurs à la consommation réelle. Elle appelle les citoyens au calme. Inutile de constituer des stocks d'angoisse à la maison. Les chaînes d'embouteillage fonctionnent à leur rythme habituel. Et à quelques jours du retour en classe, le virage numérique du secteur éducatif confirme son accélération. Selon les derniers chiffres arrêtés au 20 août, 53% de l'ensemble des élèves sont déjà inscrits sur la plateforme web vie scolaire, soit 1 115 000 enfants. Côté règlement, près de la moitié des frais de scolarité ont été acquittés en ligne. Et côté manuel scolaire, les voyants sont au vert à 2 semaines du retour en classe. La mise en rayon s'accélère, 93% des livres sont déjà imprimés et plus de 15 millions d'exemplaires sont en cours d'acheminement sans aucune hausse de prix ni changement de programme. Et puis dans le monde, au Niger, des militaires mutins ont attaqué ce matin des sites stratégiques à Niamey, notamment l'aéroport international et des secteurs proches du palais présidentiel. Des tirs et explosions ont été entendus. Les autorités affirment avoir repris partiellement le contrôle de la situation, mais des mutins seraient encore présents dans la zone de l'aéroport. Et une frappe russe de drone contre un dépôt de munitions dans la région de Kiev a provoqué une importante explosion, faisant au moins 37 morts et plusieurs autres blessés. Selon les autorités ukrainiennes citées par Reuters et l'Associated Press, des habitations et des infrastructures voisines sont également été ou ont également été endommagées. Et puis au Népal, les opérations de secours se poursuivent après les inondations meurtrières à la frontière entre le Népal et la Chine. Le bilan atteint 676 morts, tandis que près de 3000 personnes restent toujours portées disparues. Voilà, fin du flash. Je vous retrouve dans une heure pour d'autres informations, toujours en bref. À tout à l'heure.
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2: Bonsoir et bienvenue dans Summer Club sur RTCI. Je suis accompagné par Nawel Saidi à la réalisation. Il est 17h passé, en direct jusqu'à 19h pour ce samedi 29 août. Au programme ce soir, un point sur les Jeux méditerranéens de Tarente, la Ligue 1 tunisienne, les grands championnats européens et les anniversaires musicaux du jour entre les Beatles et Michael Jackson. Mais on commence par une sortie du jour. L'artiste tunisien Jenjoun publie son nouveau titre « L'Habiba ». La chanson est disponible depuis hier sur toutes les plateformes de streaming. « L'Habiba » raconte une absence prolongée, l'attente et la difficulté d'accepter une situation qu'on ne maîtrise pas. Sur le papier, le texte s'adresse à une femme, restée derrière. Mais Jenjoun laisse volontairement la porte ouverte à une autre lecture. Cette « L'Habiba », cette bien-aimée, pourrait tout autant représenter la Tunisie elle-même, un pays qu'on aime profondément, malgré la distance et les désillusions du départ. Cette ambiguïté est au cœur du morceau. Jenjoun ne tranche jamais quand il désigne. Il laisse chaque auditeur y mettre son propre visage, son propre lieu ou son propre manque. Le texte évoque aussi le temps qui passe, une année qui succède à une autre et l'isolement de celui qui vit loin des siens. Ses sentiments peuvent appartenir à une histoire d'amour, mais il parle aussi à toute personne partagée entre le désir de partir et l'envie de rester, entre l'amour d'un endroit et le sentiment d'en avoir été déçu. Côté musique, Jenjoun reste fidèle à son identité rap, avec une production plus douce et plus introspective que d'habitude, qui laisse toute la place à l'écriture et à l'émotion. On l'écoute tout de suite avec l'Habiba, Jenjoun.

Vous venez d'entendre Mietta et Soto Un Suole, la chanson officielle des Jeux méditerranéens de Tarente 2026. Un point justement sur ces Jeux méditerranéens en Italie. La Tunisie compte toujours ce samedi 15 médailles, 2 en or, 4 en argent et 9 en bronze. Elle occupe la 13e place du classement des nations. Cette 15e médaille est arrivée hier grâce à Omaima Bedoui, médaillée d'argent en judo dans la catégorie des moins de 48 kilos. Une médaille supplémentaire est déjà assurée en football. La sélection tunisienne des moins de 21 ans a battu l'Italie, pays organisateur sur le score de 3 buts à 1 en demi-finale. Elle affrontera l'Algérie en finale demain, dimanche à 18h, heure tunisienne. L'Algérie a éliminé le Maroc au tir au but, 4 à 3 après un match nul, un but partout. En judo, en revanche, pas de nouvelle médaille tunisienne ce samedi. Madame Jmour a terminé 7e chez les moins de 63 kg. Kousaï Ben Rars, chez les moins de 100 kg, avait atteint les demi-finales, mais il s'est ensuite incliné dans le combat pour la médaille de bronze face au Français Francis Damier. Il termine donc 5e. Même classement pour Elie Jaghebe, chez les moins de 78 kg. Après avoir atteint les demi-finales, elle a perdu le combat pour le bronze face à la Serbe Jovana Stepanovic. Et Siwarda Wedi termine elle aussi 5e chez les plus de 78 kg, battue en quart de finale par la Française Grace Esther Miandoulaou. Elle s'est ensuite inclinée dans le combat pour le bronze face à l'Égyptienne Safet Souleymen. Un autre Tunisien entre en lice dans quelques minutes. À 17h30, Wissem Abdrahmen affronte l'Italien Carlo Alberto Cagnato en quart de finale du tournoi de tennis. Une victoire lui ouvrirait les portes du dernier carré. En basket 3 contre 3, la Tunisie affrontait la Turquie cet après-midi, défaite des Tunisiennes 11 à 8. La Tunisie reste donc à 15 médailles pour le moment, avec déjà une 16e médaille assurée grâce à la qualification de l'équipe de football pour la finale de demain. Et tout de suite maintenant, écoutez, on va écouter Kairoki avec Nassina.

Nous sommes donc le 29 août et c'est la journée internationale contre les essais nucléaires proclamée par l'Assemblée générale des Nations Unies en 2009. Cette date a été choisie pour deux raisons. D'abord, c'est un 29 août en 1949 que l'Union soviétique a fait exploser sa première bombe atomique sur le site de Semipalatinsk au Kazakhstan. Ensuite, c'est aussi un 29 août, mais en 1991, que ce même site a officiellement fermé. La résolution de l'ONU a d'ailleurs été proposée par le Kazakhstan, pays le plus marqué par les retombées de ces essais. Depuis le tout premier essai en juin 1945 au Nouveau-Mexique, plus de 2000 essais nucléaires ont eu lieu dans le monde. La grande majorité a eu lieu avant 1990, environ 2000 essais avant cette date, contre une quarantaine depuis. Un chapitre de cette histoire concerne directement notre région. La France a mené ses premiers essais nucléaires dans le Sahara algérien, Erguen, à partir de 1960, avant de les poursuivre plusieurs années dans le sud algérien. Depuis 1996, un traité d'interdiction complète des essais nucléaires existe au niveau international. Il n'est cependant toujours pas entré en vigueur, faute d'avoir été ratifié par l'ensemble des pays requis, dont plusieurs puissances nucléaires. Dans les faits, un moratoire s'est malgré tout imposé depuis les années 1990. Seule la Corée du Nord a continué à tester des armes nucléaires entre 2006 et 2017. Derrière ces chiffres, il y a aussi des populations, les habitants qui vivaient près des sites d'essai au Kazakhstan, dans le Pacifique ou dans le Sahara, ont payé le prix des retombées radioactives pendant des décennies. Cette journée du 29 août sert donc chaque année de rappel. L'objectif reste un monde sans essais nucléaires et sans armes nucléaires. On l'écoute d'ailleurs avec Peter Tosh et un titre qui tombe bien, No Nuclear War.

Vous venez d'entendre Peter Dosh et No Nuclear War. On reste sur un sujet utile, mais cette fois dans la cuisine. Le 29 août circule aussi comme le More Herbs, Less Salt Day. En français, plus d'herbes, moins de sel. Précisons tout de suite, ce n'est pas une journée des Nations Unies, ni une journée internationale officielle. C'est une journée thématique créée aux États-Unis, au départ par les fondateurs du site Wildcat.com, avant d'être reprise par des programmes universitaires américains de nutrition comme celui de l'Université du Nebraska Lincoln. L'idée de départ reste simple et utile, remplacer une partie du sel dans les plats par des herbes et des épices pour garder du goût sans multiplier les apports en sodium. L'Organisation mondiale de la santé recommande de ne pas dépasser 5 g de sel par jour, soit une petite cuillère à café. Dans les faits, la consommation moyenne dépasse largement ce seuil, notamment à cause des plats préparés. Pour la Tunisie, l'anglais particulièrement parlant, on l'utilise déjà dans la cuisine de tous les jours, des herbes qui remplissent exactement ce rôle. Le thym, le romarin, la menthe, la coriandre ou encore le carvi. Le thym et le romarin fonctionnent bien sur les grillades, la coriandre relève des salades et les plats de légumes. Le carvi, lui, est déjà la base de nombreux harissa et marina tunisiennes et il peut à lui seul remplacer une bonne partie du sel dans une sauce. Une façon simple de revisiter des recettes du quotidien sans changer d'ingrédients, seulement leur proportion. Ça tombe bien, le morceau qui suit, Scarborough Fair de Simon & Garfunkel égrène justement plusieurs herbes de cuisine dans son refrain.

C'était le groupe tuniso-français Pandora qu'on vient d'écouter avec le titre Run Into the Fire. Puisqu'on parle de tunisien, le généticien tunisien Hamdi Barg vient d'être nommé au Conseil scientifique de l'Organisation mondiale de la santé. L'OMS a annoncé jeudi le renouvellement de cette instance qui compte désormais 21 scientifiques et experts. Hamdi Barg travaille sur la génétique moléculaire, la génomique et la médecine de précision. Il dirige la recherche et l'analyse de données à l'Institut du Qatar pour la santé de précision. Mais au-delà du nom, la vraie question c'est celle-ci, la médecine de précision, c'est quoi concrètement ? Alors aujourd'hui encore, deux patients atteints de la même maladie reçoivent souvent le même traitement à la même dose, alors que nous ne réagissons pas tous de la même façon à un médicament à cause de nos différences génétiques. Concrètement, un traitement contre le cancer peut être efficace chez une personne et inefficace, voire dangereux, chez une autre, selon les mutations présentes dans ces cellules. En analysant le profil génétique du patient, les médecins peuvent choisir le traitement le plus adapté et éviter celui qui n'ajoutera que des effets secondaires. C'est ce champ de recherche, encore en plein développement, qu'un chercheur tunisien va désormais contribuer à orienter au niveau mondial au sein du principal organe consultatif scientifique de l'OMS. Titulaire d'un doctorat obtenu en France, Hamdi Barg a ensuite mené des travaux de recherche à Tokyo, puis à Amsterdam, notamment sur la génétique des jumeaux et des troubles psychiatriques, avant de rejoindre le Qatar. Une nomination qui reconnaît une expertise tunisienne construite sur plusieurs continents. Et puisqu'on parle de génétique, le morceau qui suit tombe à pic. Il illustre très bien le sujet, Orchestral Manoeuvres in the Dark avec Genetic Engineering.

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Vous venez d'entendre Adele Harley, Diamond Smile. 5 rendez-vous musicaux à retenir pour ce soir, samedi 29 août, du nord au sud du pays. Alors on commence par celui qui démarre le plus tôt, Emmanuel Jal, à 19h à Carthage Music Land, du côté de la Marsa. L'artiste sud-soudanais est connu pour un parcours marqué par son passé d'enfant soldat pendant la guerre civile au Soudan, avant de devenir musicien et porte-voix pour la paix. Ensuite, 4 spectacles, tous à 22h, chacun dans une région différente. Au Théâtre Antique de Carthage, Pram Dardi Kamoun présente son spectacle 24 parfums dans le cadre de Carthage Off, qui prend le relais du Festival International de Carthage depuis la clôture de celui-ci le 19 août. Au Théâtre de plein air de Hammamet, Semi Lejmi joue Ziara. Au Théâtre de plein air de Nebel, Al-Zaou Jarbi est à l'affiche. Et au Théâtre de plein air Sidi Mansour à Sfax, Young Erzi est en concert. Pour vous qui nous écoutez en cette fin d'après-midi de Summer Club, pour retenir surtout Emmanuel Jal à 19h, puisqu'il commence au même moment où cette émission se termine. Les 4 rendez-vous vous, se suivent en soirée à 22h un peu partout. Donc Carthage, Hammamet, Nebel et Sfax. Justement, on l'écoute tout de suite, Emmanuel Jal avec Zongar.

On vous en a parlé tout à l'heure, Emmanuel Jal avec le titre Zanga sur RTCI. Maintenant, direction les news de 18h. Et après les news, la capsule J'aime la Tunisie en anglais avec Hayet Toukebri. Vous êtes sur RTCI dans le Cyber Club avec aujourd'hui Nawel Saïdi à la réalisation. On se retrouve juste après les informations. Mais avant ça, Shakira et Burna Boy, leur titre Die Die.

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2: Bonjour à tous, les services de la protection civile et des forêts de Sélienne ont accompli cet après-midi une intervention remarquable pour venir à bout d'un important incendie qui s'est déclaré à Jbal Mzit dans la délégation de Bargo au sud du gouvernorat de Sélienne. Une intervention d'envergure qui témoigne une nouvelle fois de l'efficacité et de la mobilisation des équipes engagées dans la lutte contre les feux de forêt dans la région. Le point tout de suite avec notre correspondant dans cette région, Jemila Tibi.
3: L'incendie serait en phase terminale de son extension, tant les moyens déployés ont été énormes, avec notamment un avion militaire qui s'est attelé à éteindre les zones escarpées de la montagne peuplée de pins d'Alepe et d'arbustes inflammables. Selon les autorités locales et des citoyens sur place, la situation semble ainsi en voie de stabilisation après une grande mobilisation humaine et logistique, en particulier des camions d'extinction et des bulldozers utilisés pour les coupes-feux. Avec la fin de cet épisode d'incendie virulent, le gouvernement de Sélienne retrouve ainsi sa sérénité et son calme après un été particulièrement virulent en feu de forêt et en chaleur torride.
2: À quelques jours du retour en classe, le virage numérique du secteur éducatif confirme son accélération. Selon les derniers chiffres arrêtés au 20 août 2026, 53% de l'ensemble des élèves sont déjà inscrits sur la plateforme web Vie scolaire, soit 1 115 000 enfants. Côté règlement, près de la moitié des frais de scolarité ont été acquittés en ligne. Et une rentrée numérique, mais aussi sous le signe de la solidarité pour ne laisser aucun enfant au bout du chemin. À l'approche de ce rendez-vous, l'association tunisienne des villages d'enfants SOS lance une vaste campagne de collecte de dons. L'objectif est de garantir une rentrée digne et financer l'intégration scolaire et universitaire de près de 11 000 enfants et jeunes sans soutien familial. Et puis à l'étranger, après 6 mois de guerre avec les États-Unis et Israël, l'économie iranienne subit une pression considérable. Reuters rapporte une chute de 35% du commerce extérieur et une inflation annuelle atteignant 66%, tandis que Washington renforce ses sanctions. Les discussions diplomatiques restent bloquées et le détroit d'Hormuz demeure au cœur de la confrontation. Voilà, fin du flash. Je vous retrouve à 19h pour le bulletin complet de la soirée. À tout à l'heure.
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14: Bienvenue sur Radio Tunis, chaîne internationale. Aujourd'hui, je vous propose de suivre l'odyssée du jasmin, cette fleur emblématique, de suivre ses origines lointaines jusqu'aux ruelles bleues et blanches de Sidi Bou Saïd. S'il est un parfum qui incarne à lui seul la douceur des nuits d'été en Tunisie, c'est bien celui du jasmin, cette petite fleur blanche, délicate et intensément odorante, et bien plus qu'une simple plante décorative. Elle est une composante essentielle de notre identité culturelle et de notre patrimoine sensoriel. Contrairement à ce que l'on pourrait penser du jasmin, eh bien le jasmin n'est pas originaire d'Afrique du Nord. Il a voyagé depuis l'Asie avant de trouver sa terre d'élection en Andalousie. C'est au XVIe siècle, avec l'arrivée des vagues de réfugiés andalous en Tunisie, que le jasmin fait une entrée triomphale dans nos jardins. Les familles andalouses, nostalgiques de leurs palais de Grenade ou de Cordoue, plantent ces arbustes dans les cours intérieures de leurs nouvelles demeures, notamment dans la Médina de Tunis et à l'Ariena, qu'on surnommera plus tard la cité des jasmins. Le climat méditerranéen chaud et généreux offre au jasmin un écrin idéal. Très vite, la fleur s'acclimate et s'invite dans le quotidien des Tunisiens, devenant le symbole de l'accueil, de la pureté et de la sérénité. Mais le jasmin en Tunisie, c'est aussi et surtout un art de vivre unique incarné par le mashmoum. Sa confection est un savoir-faire artisanal d'une délicatesse absolue. Dès l'aube, avant que les premiers rayons du soleil ne fassent éclore les fleurs, les cueilleurs s'activent pour ramasser les boutons encore fermés. Ensuite, avec une patience infinie, les artisans assemblent ces boutons un à un autour d'une fine tige d'alpha ou d'un brin de palmier, en formant une petite coupole blanche parfaite. Au fur et à mesure que la journée avance et que la fraîcheur du soir s'installe, les boutons du mashmoum s'ouvrent simultanément, libérant un parfum envoûtant et persistant. Offrir ou porter un mashmoum calé derrière l'oreille ou tenu délicatement à la main est un rituel estival incontournable en Tunisie. Le jasmin a également inspiré les poètes, les musiciens et les artistes à travers les âges. Il évoque la nostalgie des soirées d'été, le partage entre voisins sur le pas de la porte et les grandes célébrations familiales où il est souvent jeté en pétales pour porter bonheur aux mariés. Il est le symbole d'une Tunisie accueillante, tolérante et profondément attachée à ses traditions de douceur et de convivialité. Malgré les mutations de la vie moderne, ce parfum reste un repère immuable, un fil invisible qui relie les générations. Chaque fois que vous croiserez un vendeur de jasmin au détour d'une rue cet été, rappelez-vous que vous respirez 5 siècles d'histoire et de poésie partagée. Voilà, c'est tout pour aujourd'hui et bon voyage au cœur du patrimoine tunisien.
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On est de retour pour la deuxième heure du Summer Club, les anniversaires musicaux du 29 août. Il y en a plusieurs, mais quatre méritent l'antenne. D'abord, Michael Jackson, qui aurait eu 68 ans aujourd'hui. Il est né le 29 août 1958 à Gary, dans l'Indiana. Ensuite, une date est sans doute la plus forte de cette liste. Il y a 60 ans, jour pour jour, 29 août 1966, les Beatles donnaient leur dernier concert payant devant un public au Candlestick Park de San Francisco. Après cette date, le groupe abandonne les tournées pour se consacrer entièrement au studio. 60 ans, jour pour jour, ça mérite qu'on s'y arrête. Il y a 32 ans, le 29 août 1994, Oasis sortait son premier album, Definitely Maybe. Il atteint la première place au Royaume-Uni et devient à l'époque l'album le plus rapidement vendu de l'histoire britannique. Enfin, une touche de jazz avec Charlie Parker, né il y a 106 ans, le 29 août 1920, surnommé Bird, ce saxophoniste est l'une des figures fondatrices du bebop et a profondément transformé le jazz dans les années 1940. Quatre anniversaires, quatre époques, du jazz des années 40 au rock britannique des années 90, en passant par la pop des années 80. On enchaîne d'ailleurs avec deux d'entre eux, Oasis et Wonderwall, puis les Beatles et Come Together.

C'était les Beatles avec le titre Come Together, un tour des grands championnats européens. En France, la deuxième journée a commencé hier avec un match spectaculaire entre Lille et le Paris Saint-Germain. Deux buts partout. Lille menait encore 2-0 à la 89 minutes avec deux buts parisiens dans le temps additionnel signé Vitinha. Puis Marquinhos cet après-midi, Strasbourg recevait Lens, victoire des Strasbourgeois, 2-1. Ce soir à 19h45, 4 rencontres, Lyon contre Le Havre, Lorient contre Troyes, Brest contre Toulouse et Auxerre contre Angers. Demain on suivra notamment Monaco contre Marseille. En Angleterre, Manchester City s'est largement imposé hier à Crystal Palace, 4-1. Erling Haaland et Ryan Cherki ont chacun inscrit un doublé. Cet après-midi, Liverpool reçoit Nottingham Forest, Bournemouth affronte Everton et Coventry reçoit Hull City. Les trois résultats, les matchs sont terminés. Liverpool, Nottingham Forest de partout, Bournemouth, Everton un but partout, Coventry a perdu sur son terrain face à Hull City 1-0. Et Tottenham contre Newcastle se joue en soirée. Là, actuellement, ils en sont encore à 0-0. Demain, Chelsea reçoit Brighton. Leeds affronte Brentford. Sunderland reçoit Fulham. Et Manchester United accueille Ipswich. Aston Villa contre Arsenal clôturera la journée lundi soir. Sacré match. En Espagne, la troisième journée a débuté hier avec deux victoires à domicile. Le Racing Santander a battu Elche par 3-2 après avoir mené 3-0 dès la première mi-temps grâce à un triplé du jeune Marocain Sibiri. Et l'Alavés s'est imposé 1-0 contre Villarreal qui lui permet de prendre provisoirement la tête du classement. Cet après-midi, Levante recevait le Betis Séville, la victoire de Levante 5-2. Et Real Sociedad affrontait l'Espagnol 1-0 pour la Real Sociedad. Ce soir, Séville reçoit l'Atlético Madrid. Le Real Madrid jouera demain contre Malaga et Barça recevra le Rayo Vallecano lundi soir. Enfin en Italie, le Milan a battu Venezia 2-0 hier soir avec un premier but en Serie A pour sa recrue portugaise Gonçalo Ramos. Trois rencontres se jouent cet après-midi. Alors, les matchs sont encore en train de se disputer. Fiorentina est menée 2-0 à la mi-temps face à Prosinone. Monza, Udinese, 3-1 pour Udinese sur le terrain de la Monza. Et puis, un but partout entre Sassuolo et Torino. Ce soir, la Juve reçoit Parme. Demain, Naples affronte Comme. Puis, l'Inter se déplace à Cagliari. Et voilà, donc ça c'est pour la musique. On enchaîne avec Madonna et Bizarre. 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

Karaoke avec Nassim sur RTCI. On joue ce week-end la deuxième journée de la Ligue 1 tunisienne de football après une entame du championnat disputé le week-end dernier. Quatre rencontres se disputent cet après-midi. Le club africain reçoit l'espoir sportif de Hammam Sousse. Actuellement, le club africain mène 1-0 face à Hammam Sousse. On joue les arrêts de jeu, hein, 90 plus 7e minute. Le club sortisfaxien affronte l'Espérance sportive de Zarzis 2-1 pour le CSS. On joue la 90e plus 5 minutes. L'Union sportive monastérienne reçoit le Stade tunisien 2-1 pour Monastir. On joue la 90e plus 1 minute. Et puis l'Avenir sportif de la Marsa affronte le Progrès sportif de Serri Dader. Le match est terminé, 0-0 entre les deux équipes. Aucune rencontre n'était programmée hier vendredi. Cette deuxième journée se termine demain dimanche avec 4 matchs, tous à 16h30. La jeunesse sportive de l'Almaran recevra l'Espérance sportive de Tunis. Le club sportif de Mamlif accueillera le club athlétique Bizertin. L'Olympique de Béja recevra l'Union sportive de Ben Garden. Et l'étoile sportive du Sahel sera opposée à l'étoile sportive de Metlaoui. Un programme complet qui permettra demain soir de dresser un premier vrai classement après deux journées de championnat avec un mélange d'équipes historiques et de promus qui cherchent encore leur repère. Ah, ça y est, c'est terminé pour la rencontre entre le CSS et Zarzis. 2-1 donc pour les Sfaxiens. Je rappelle 0-0. Match terminé entre Marsa et Serri Dader. Et on joue encore entre le club africain et Hammam Sousse. 90e plus 9 minutes. 1-0 pour le club africain. Et on joue toujours entre Monastir et le Stade tunisien. 2-1 pour l'instant pour Monastir face au Stade tunisien.

0: Voilà donc, les résultats que je vous ai annoncés tout à l'heure sont confirmés. Tous les matchs sont, pratiquement tous les matchs sont terminés à part Monastir et Statunisien. 90e plus 9 minutes, ça joue encore. Toujours 2 buts à 1 pour Monastir face au Statunisien. 2 buts à 1 confirmés pour le CSS face à Zarzis. Et 1 but à 0 pour le club africain face à Habamsous. Et enfin, 0 partout entre la Marsa et le Progrès de Serriet Deyer. Une curiosité pour terminer ce tour d'horizon. Ingrid Bergman est née le 29 août en 1915 et elle est morte un 29 août en 1982, le jour de son 67e anniversaire. Le morceau. Pour illustrer le choix le plus évident, on va écouter le titre As Time Goes By, interprété par Dooley Wilson. Le morceau est indispensable de Casablanca, le film sorti en 1942, où Ingrid Bergman joue Ilsa Lund face à Humphrey Bogart. Dans le film, Sam, le pianiste incarné par Dooley Wilson, joue ce morceau au piano et devient le motif musical de l'histoire d'amour entre Ilsa et Rick. C'est sans doute l'illustration la plus immédiatement reconnaissable. Il existe aussi une piste plus directe, mais moins connue. Le duo Billy Bragg et Wilco a enregistré en 98 un titre tout simplement Ingrid Bergman. Le texte s'appuie sur des paroles écrites à l'origine par Woody Guthrie qui s'adressait directement à l'actrice suédoise. Voilà donc, Ingrid Bergman a marqué le cinéma hollywoodien des années 40 et 50 avec 3 Oscars au cours de sa carrière, dont celui de la meilleure actrice pour Gaslight en 1945. Son rôle dans Casablanca reste pourtant celui auquel elle est le plus souvent associée.
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Vous venez d'entendre Hadaway avec le titre Kinda Love. C'est déjà l'heure de se quitter pour ce Summer Club. Un dernier appel avant de partir. À 19h, place au programme en langue allemande avec Mons of Labia. Puis à 20h, direction l'espagnol avec Asmat Lili. Je rappelle le journal de 19h, bien évidemment. Merci à Naël Saïdi pour la réalisation. On se retrouve demain, dimanche, entre 17h et 19h pour Haut Niveau. Sur le plan sportif, la journée de demain sera chargée. 4 matchs de Ligue 1 tunisienne à 16h30. Le final de football des Jeux méditerranéens entre la Tunisie et l'Algérie à 18h. Et plusieurs rencontres en Angleterre, en Espagne, en Italie tout au long de la journée. D'ici là, belle soirée à vous. Bonne fin de samedi sur RTCI. Dernier titre avant de se quitter. On écoute les Rolling Stones avec Mr. Charm.

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1: Il est exactement 19h sur les ondes de la chaîne Inter, le journal présenté ce soir par Dija Chouira. Plan de crise face à la pénurie d'eau dans le Grand Tunis. 1,6 million de bouteilles distribuées ce matin. Le gouverneur de Tunis cible les spéculateurs et appelle à ne pas constituer de stocks d'angoisse. En plein cœur des vacances parlementaires, 56 députés réclament une session d'urgence face aux coupures répétées d'eau et d'électricité et à la pénurie persistante des produits de base. Rentrée 2026, virage numérique réussi pour les inscriptions scolaires et engouement record pour la formation professionnelle avec plus de 100 000 candidats pour seulement 25 000 places. Plus de 15 millions de manuels scolaires distribués sans hausse de prix. Le Centre national pédagogique renforce la lutte anti-spéculation et lance ses premiers ouvrages en braille. Le point sur les préparatifs, c'est à suivre dans ce journal. Bonsoir à toutes et à tous. 1,6 million de bouteilles d'eau arrivent dans les rayons ce matin. Une injection massive destinée aux grandes et moyennes surfaces dans les quatre gouvernorats du Grand Tunis. Objectif affiché, mettre fin immédiatement aux récentes ruptures de stock. Le gouverneur de Tunis, Imed Bouhriz, était sur le terrain ce matin lors d'une visite de contrôle dans la banlieue nord de Tunis. Pour l'autorité régionale, pas de doute, cette pénurie est artificielle. Alimentée par la spéculation et le monopole. Conséquence, l'État renforce son dispositif. Des patrouilles mixtes, forces de sécurité, ministère du commerce et producteurs sont désormais déployées pour verrouiller l'ensemble de la chaîne de distribution. Et du côté de l'Office du thermalisme, le message se veut tout aussi rassurant. Sa directrice générale, Shahnaz Ayari Ghizani, l'affirme, ce plan d'urgence sur 4 jours mais sur le marché des volumes supérieurs à la consommation réelle. Elle appelle les citoyens au calme et inutile donc de constituer des stocks d'angoisse à la maison. Des chaînes d'embouteillage fonctionnent à leur rythme habituel. D'ailleurs, des mesures d'urgence qui interviennent alors que sur le marché, la situation demeure particulièrement tendue. On cause un pic de consommation exceptionnel. Une simple tension passagère répond de son côté. Lassad Mzeh, président de la chambre syndicale des producteurs de boissons non alcoolisées, il assure que tout rentrera dans l'ordre au cours de la semaine prochaine.
2: Je peux vous assurer que je prends la responsabilité. Au cours de la semaine prochaine, les choses reviendront à la normale parce que d'un côté, le ministère du Commerce a pris toutes les mesures qu'il faut pour suivre de très près la répartition de la production. Il y a des réunions qui se tiennent tous les jours avec les différents responsables pour répartir correctement la production. Et en plus, donc, on annonce une baisse graduelle des températures et le retour des estivants chez eux, le retour des classes et tout ça. Vous allez voir que dans une semaine maximum, les choses reviendront à la normale. Aujourd'hui, les gens qui veulent spéculer, garder le stock, c'est anti-économique. C'est l'occasion ou jamais aujourd'hui d'écouler leur stock et de le vendre à un prix correct. La marge qui a été donc accordée par le ministère du Commerce, c'est confortable. C'est 15% au niveau des grossistes et 15% au niveau des détaillants. La note prévoit qu'il y a des sanctions pénales même pour ceux qui s'amusent à garder des stocks à des fins non avouées.
1: De la gestion des bouteilles à celle de nos réserves naturelles, cap à l'ouest du pays où la Tunisie prépare l'avenir de sa souveraineté en eau. C'est l'un des plus grands chantiers hydrauliques du pays qui touche à sa fin. Au nord du Kef, le barrage Malek 2 sera très prochainement mis en service. Les derniers travaux s'achèvent sur cet ouvrage géant capable de stocker près de 200 millions de mètres cubes d'eau, un bol d'air capital pour renforcer durablement les capacités de réserve et de mobilisation de la Tunisie. Les détails sur place avec notre correspondant Jamil Tibi.
3: L'ouvrage dont la mise en place a connu de nombreux retards liés parfois à des contraintes externes ou coercitives sera achevé d'ici la fin de cette année. Après un report de 3 à 4 mois, des entraves qui ont empêché l'exécution des travaux programmés. Celle-ci s'explique selon le responsable du projet par des contraintes techniques comme la création du nouveau pont de détournement de la circulation et les difficultés liées à l'absence d'une grue d'une capacité de 200 tonnes nécessaire à la levée de certains produits lourds. Mais cette question est finalement réglée et il ne reste plus qu'à attendre la fin de cette année pour voir le projet terminé, lequel devra contribuer à la protection des deux villes de Jandouba et de Boussem contre les inondations, mais aussi contribuer à l'irrigation de certaines cultures agricoles de saison en remplacement de l'ancien barrage de Meleg construit au milieu du siècle dernier et qui a atteint l'âge de la retraite définitive. Ce nouvel acquis vient donc renforcer les capacités de rétention d'eau dans la région du Nord-Ouest où deux autres projets de construction de nouveaux barrages sont prévus, l'un sur le Oued Raï à Ras Limer dans le gouvernorat de Jandouba, l'autre sur le Oued Tess à la limite des frontières communes des deux gouvernorats du Kef et de Séguéne. Celui de la Raï a déjà démarré alors que celui de Tess devrait lui emboîter le pas sous peu et mobiliseront ensemble près de 80 millions de mètres cubes.
1: La vague de chaleur continue de frapper de plein fouet l'agriculture tunisienne et c'est le secteur avicole qui tire aujourd'hui le signal d'alarme. Canicule à répétition et coupure d'électricité, le cocktail est mortel dans les poulaillers. Dans certains élevages, les pertes sont massives et atteignent jusqu'à 50% du cheptel. Face à ce désastre économique, les professionnels réclament un plan d'urgence et de soutien pour sauver une filière vitale à notre sécurité alimentaire. Écoutons Kérim Daoud du syndicat des agriculteurs de Tunisie. Il est au micro de Zain Fers.
0: D'abord, des volailles sont des animaux extrêmement sensibles du point de vue respiratoire et cardiaque aux vagues de chaleur. Et quand ces chaleurs atteignent plus de 40 degrés, ça devient catastrophique. Et si vous mettez là-dessus une panne d'électricité, les chaleurs augmentent et il n'y a plus d'aération dans les élevages industriels de volailles. Et ça a une conséquence avec un très fort taux de mortalité qui peut atteindre des chiffres dramatiques pour les éleveurs de volailles. J'espère qu'il ne dépassera pas les 50%. Hélas, pour certains éleveurs, c'est beaucoup plus important. Ça fait des pertes économique colossal. Ce qu'il faut savoir également, c'est que ces coupures d'électricité touchent et ces vagues de chaleur touchent tout le secteur de l'agriculture. C'est une grande complication pour tout le secteur de l'élevage, mais aussi des cultures maraîchères. J'espère que le gouvernement apportera le soutien nécessaire au secteur de l'agriculture après ces périodes compliquées et qu'on pense à l'avenir aujourd'hui, comment nous adapter au futur.
1: 56 députés réclament une session parlementaire extraordinaire en plein cœur des vacances de l'ARP. Face aux coupures répétées d'eau et d'électricité et à la pénurie persistante de produits de base, un tiers des parlementaires exigent la convocation d'une plénière d'urgence en présence du gouvernement. S'appuyant sur l'article 71 de la Constitution, les signataires entendent pointer les responsabilités exécutives et administratives dans la dégradation des services publics, tout en exigeant des solutions immédiates à la crise socio-économique. Et c'est l'un des grands rendez-vous de cette fin d'été, la préparation de la rentrée scolaire 2026-2027. À quelques jours du retour en classe, le virage numérique du secteur éducatif confirme son accélération. Selon les derniers chiffres arrêtés au 20 août, 53% de l'ensemble des élèves sont déjà inscrits sur la plateforme web Vie scolaire, soit 1 115 000 élèves. Côté règlement, près de la moitié des frais de scolarité ont été acquittés en ligne et ce portail unique s'inscrit au cœur de la stratégie nationale de digitalisation du ministère, un espace dématérialisé conçu pour simplifier les démarches et unifier le lien entre les établissements, les parents et les élèves. Donc une rentrée numérique mais aussi sous le signe de la solidarité pour ne laisser aucun enfant au bord du chemin. À l'approche de ce grand rendez-vous, l'association tunisienne des villages d'enfants SOS lance une vaste campagne de collecte de dons. L'objectif est de garantir une rentrée digne et financer l'intégration scolaire et universitaire de près de 11 000 enfants et jeunes sans soutien familial. Autre visage de cette rentrée, le choix de la voie professionnelle qui s'impose désormais comme une filière de premier plan. Avec un constat marquant cette année, l'engouement massif des jeunes pour les métiers techniques, c'est une véritable ruée sur la nouvelle plateforme en ligne de l'ATFP. Plus de 100 000 candidatures ont été enregistrées pour seulement 25 800 places disponibles. Près de 4 candidats pour une seule place. Une session et pression record qui confirme l'attractivité croissante de ces parcours de formation, eux aussi pleinement engagés dans le virage numérique. Confirmation et explication de Fethen El Hadsi, chargée de la communication à l'Agence tunisienne de la formation professionnelle. Elle est au micro de Zain Fils.
4: L'intérêt des jeunes pour la formation professionnelle se confirme cette année à travers les chiffres enregistrés sur sa nouvelle plateforme d'inscription en ligne. Plus que 100 000 candidatures ont été disposées à ce jour pour seulement 25 837 places disponibles, traduisant l'intérêt croissant pour les parcours proposés par l'Agence tunisienne de la formation professionnelle. Cette plateforme, interconnectée avec les services de l'état civil, permet un traitement rapide, transparent et sécurisé des demandeurs d'inscription. La transformation numérique touche aujourd'hui l'ensemble des parcours de formation. Les services sont progressivement dématérialisés, depuis l'inscription jusqu'à le suivi pédagogique, en passant par la réservation de l'hébergement et de la restauration, ainsi que le paiement électronique via la solution Edinar. Le volet social a également été renforcé à travers l'ouverture de 10 nouveaux foyers, permettant la création de 1 700 lits supplémentaires et pourtant la capacité globale d'hébergement à plus que 17 000 lits au profit des apprenants.
1: Côté manuel scolaire, les voyants sont au vert à 2 semaines du retour en classe. La mise en rayon s'accélère, 93% des livres sont déjà imprimés et plus de 15 millions d'exemplaires sont en cours d'acheminement sans aucune hausse de prix ni changement de programme. Outre l'application « Je cherche un livre » pour guider les parents et la lutte renforcée contre la spéculation, cette rentrée est marquée par une innovation exclusive ou inclusive pour la première fois, des manuels en braille sont édités pour les élèves de terminale en sciences informatiques et économie-gestion. Comment bien choisir la crèche ou le jardin d'enfants de son enfant sans prendre de risques, alors que l'engouement des inscriptions devrait s'accélérer dès les premiers jours de septembre? La Chambre nationale de la profession tire la sonnette d'alarme sur l'importance d'inspecter les lieux au préalable, de la présence obligatoire d'équipements de premier secours jusqu'à la couverture d'assurance, en passant par la situation fiscale de l'établissement. Les parents doivent exiger toutes les garanties réglementaires. Actualité à l'étranger, 6 mois après le début de la guerre entre l'Iran, les États-Unis et Israël. La confrontation reste dans l'impasse. Téhéran affirme vouloir résister à la pression américaine alors que les nouvelles sanctions de Washington aggravent une situation économique déjà très difficile. L'économie iranienne est désormais au cœur de la crise. Selon Reuters, l'inflation atteint environ 66% et le commerce extérieur iranien a reculé de 35%. À Téhéran, le pouvoir affiche donc une double stratégie, maintenir la confrontation militaire tout en laissant ouverte la porte à la diplomatie, une position qui traduit aussi la pression croissante exercée par la crise économique sur les autorités iraniennes. Pour l'heure, aucun accord de paix ne semble imminent. Le dossier d'Hormuz et les sanctions américaines resteront sans solution, le risque d'une prolongation du conflit demeure élevé. On termine ce journal avec la météo pour cette nuit de samedi. Un ciel contrasté et une chaleur qui persiste. En début de soirée, des nuages locaux, parfois denses, accompagnés d'orages isolés et de quelques gouttes sont attendues sur le nord avant de laisser place à un ciel passager et de passage nuageux sur l'ensemble du pays. Le vent souffle du secteur nord sur les régions côtière et du secteur sud. Côté température, la nuit reste très douce, voire chaude, comptez entre 28 et 32 degrés sur les côtes et les hauteurs et entre 33 et 38 degrés dans le reste des régions. Ainsi s'achève notre édition. Merci pour votre attention. Merci à Nawel Seridi pour sa collaboration technique. L'équipe de la rédaction vous donne rendez-vous à 20h avec un flash d'actualité. Bonne suite de programme sur nos ondes.

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1: Bonsoir à tous. 1,6 million de bouteilles d'eau arrivent dans les rayons ce samedi. Une injection massive destinée aux grandes et moyennes surfaces des quatre gouvernorats du Grand Tunis. L'objectif est de mettre fin immédiatement aux récentes ruptures de stock. L'Office du thermalisme, selon lui, il se veut rassurant. Sa directrice générale déclare que ce plan d'urgence sur 4 jours met sur le marché des volumes supérieurs à la consommation réelle. Elle appelle les citoyens au calme. Inutile de constituer des stocks d'angoisse à la maison. Les chaînes d'embouteillage fonctionnent à leur rythme habituel. 56 députés réclament une session parlementaire extraordinaire en plein cœur des vacances de l'ARP face aux coupures répétées d'eau et d'électricité et à la pénurie persistante de produits de base. Un tiers des parlementaires exige la convocation d'une plénière d'urgence en présence du gouvernement. S'appuyant sur l'article 71 de la Constitution, les signataires entendent pointer les responsabilités exécutives et administratives dans la dégradation des services publics tout en exigeant des solutions immédiates à la crise socio-économique. À quelques jours du retour en classe, le virage numérique du secteur éducatif confirme son accélération. Selon les derniers chiffres arrêtés au 20 août, 53% de l'ensemble des élèves sont déjà inscrits sur la plateforme web Vie scolaire, soit 1 115 000 enfants. Ce portail unique s'inscrit au cœur de la stratégie de digitalisation du ministère, un espace dématérialisé conçu pour simplifier les démarches et unifier le lien entre les établissements, les parents et les élèves. Et côté manuel scolaire, les voyants sont au vert. À 2 semaines de la rentrée, la mise en rayon s'accélère. 93% des livres sont déjà imprimés et plus de 15 millions d'exemplaires sont en cours d'acheminement sans aucune hausse de prix ni changement de programme. Outre l'application Je cherche un livre pour guider les parents et la lutte renforcée contre la spéculation, cette rentrée est marquée par une innovation inclusive. Pour la première fois, des manuels en braille sont édités pour les élèves de terminale en sciences informatiques et économie-gestion. La Chambre nationale de la profession des crèches et des jardins d'enfants tire la sonnette d'alarme sur l'importance d'inspecter les lieux au préalable de la présence obligatoire d'équipements de premiers secours jusqu'à la couverture d'assurance en passant par la situation fiscale de l'établissement. Les parents doivent exiger toutes les garanties réglementaires. Et puis dans l'actualité sportive, de l'or en escrime et une qualification pour la 5e place en handball, journée victorieuse pour le sport tunisien aux Jeux méditerranéens de Tarente. Sur les pistes italiennes, le tireur Fergeni s'impose en finale du sabre et offre une deuxième médaille d'or à la Tunisie sur donc Oumaima Bedoui qui cherche l'argent en judo chez les moins de 48 kilos. Enfin, au Palais des Sports de Tarente, le 7 national junior de handball a dominé le Kosovo 39-35 dans le match de classement après avoir mené 19-13 à la pause. Et puis dans le monde, après 6 mois de guerre avec les États-Unis et Israël, l'économie iranienne a subi une pression considérable. Reuters rapporte une chute de 35% du commerce extérieur et une inflation annuelle atteignant 66%, tandis que Washington renforce ses sanctions. Voilà, fin du flash. Bonne soirée à toutes et à tous.
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